0: musiciens qui vont prester. Mais nous avons d'abord commencé avec la collation des grades, c'est-à-dire nous avons remis les résultats de nos élèves de la maternelle. Nous avions suivi de poèmes qui ont été faits par nos élèves de l'école primaire, des chants, des danses. En tout cas, c'était des moments merveilleux que nous avons passés avec nos élèves de la maternelle et nos élèves de l'école primaire. Et pour les autres élèves, là, nous allons leur laisser aussi le temps pour qu'ils puissent passer de bons moments avec des artistes comédiens et des artistes musiciens. Notre école, nous avons une vision d'excellence. Nous avions une mission à Kimpese. Notre mission, notre vision, ce n'est pas tout simplement encadrer les enfants, mais produire des cadres de demain de notre société de Kimpese. Des cadres qui seront des responsables, des bons citoyens dans notre pays. C'est ainsi que nous organisons chaque année de telles activités, des activités ludiques pour permettre à nos enfants de se divertir et de bien revenir l'année prochaine. Et pour finir, nous appelons, nous invitons les parents de Kimpese de venir inscrire leurs enfants au collège de Forgeron. Dans notre école, nous visons l'excellence. Nous visons l'excellence à tous les niveaux, que ce soit au niveau de l'école maternelle, primaire, tout comme secondaire. Et d'ailleurs, notre école, les résultats des épreuves certificatives, nous est toujours famés. Nos résultats n'ont jamais raté, comme on dit. Chez nous, dans la Bazoraka, dans la Bisso, il y a 6e primaire, il y a une AFEP. Aujourd'hui, on a mis ça 87%, on a sous 63%. Je pense que les résultats sont les résultats pour ne pas manquer. Ils ont reflété encadrement autour de sa banque. Aussi, dans le test national, il y a orientation et dans le suspect, on a 3 élèves qui ont fait 50 sur 50 au Tena Suspect. Donc ça reflète également les niveaux d'encadrement. Et là, nous attendons les résultats des élèves de la 4e année des humanités, c'est-à-dire les élèves de la 6e, qui va bientôt sortir. Et nous sommes confiants, nous savons ce que nous avons fait avec nos enfants et les résultats seront également.
1: Des certificats de mérite ont également été remis à plusieurs enseignants de l'école primaire en reconnaissance de leur dévouement. La journée s'est achevée dans une ambiance festive ponctuée par la prestation de l'artiste Di Maria venu de Kinshasa et des artistes locaux tels que Biscuit des Écoliers et Pedro. RDC, l'absence de Joseph Kabila sur une affiche officielle relance les débats sur la mémoire historique. La publication d'une affiche officielle par le ministère de la Jeunesse et de l'Éveil patriotique quelques heures avant la célébration du 70e anniversaire de l'indépendance de la République démocratique du Congo le 30 juin suscite de nombreuses réactions au sein de l'opinion publique. L'affiche met en avant plusieurs figures marquantes de l'histoire politique congolaise, notamment le portrait de Patrice Emery Lumumba, de Étienne Tshisekedi, de plusieurs anciens chefs d'État ainsi que celui de l'actuel président. En revanche, l'absence du portrait de l'ancien président Joseph Kabila a rapidement alimenté les débats sur les réseaux sociaux et dans les milieux de la société civile. Pour plusieurs observateurs, cette omission soulève la question de la neutralité de la commission institutionnelle lorsqu'il s'agit de représenter l'histoire nationale. Parmi les premières réactions figure celle de Serge Bondedi, défenseur des droits de l'enfant et acteur de la société civile. Dans une publication sur les réseaux sociaux, il estime que cette absence paraît traduire des sentiments partisans et opportunistes plutôt que d'incarner les valeurs républicaines, neutres et impersonnelles qui devraient caractériser la communication visuelle institutionnelle. Selon lui, l'éducation patriotique devrait favoriser une mémoire collective inclusive fondée sur les principes républicains et le respect de la diversité des parcours historiques. D'autres citoyens estiment, sous couvert d'anonymat, que l'histoire de la RDC a connu plusieurs phases de réécriture au fil des changements des régimes politiques. Ils plaident pour une histoire qui ne se limite pas au nom des dirigeants, mais qui mette également en lumière leurs réalisations, leurs échecs, les valeurs qu'ils ont défendues ainsi que les leçons à transmettre aux générations futures. Au-delà de la polémique autour d'une affiche, cette controverse relance le débat sur la préservation de la mémoire historique en République démocratique du Congo. Pour plusieurs observateurs, quels que soient les jugements portés sur les différents dirigeants, leur mandat constitue des pages de l'histoire nationale qui méritent d'être documentées et étudiées. La question demeure, comment transmettre aux générations futures une histoire fidèle aux faits, capable de renforcer la cohésion nationale tout en conservant un regard critique sur le passé. En culture, l'artiste Rangladi Batuena, fils de

0: PC et donne rendez-vous à ses fans pour un méga concert prévu le samedi 25 juillet 2026 à 14h au parc Carève Sahara TV. Organisé par ActuProd, l'événement réunira également plusieurs personnes et promet une ambiance festive avec un droit d'entrée fixé à 2000 francs pour le public et 5 dollars pour l'accès VIP. On l'écoute au micro de Roger Tsingoulou.
1: 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En tout cas, je suis très content de vous voir les jours là et je serai très content encore de vous voir boza nyo so pona ngai.
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0: Aucune preuve d'une révision de l'accord de Washington entre la RDC et les États-Unis sans le Rwanda. Le média de vérification des faits, Balobaki Check, dément une information largement relayée sur les réseaux sociaux selon laquelle la République démocratique du Congo et les États-Unis auraient révisé l'accord de Washington sans la participation du Rwanda afin d'obtenir la restitution des territoires occupés par le rebelle de l'AFC M23. Après recoupement, Balobaki Check indique qu'aucune preuve ne confirme cette affirmation. Le média précise qu'aucun communiqué officiel des autorités congolaises, américaines ou des autres parties impliquées dans le processus de paix n'est fait état d'une quelconque modification de cet accord en l'absence du Rwanda. Selon Balobaki Check, les recherches menées auprès des sources officielles, notamment la présidence de la République, le ministère congolais des Affaires étrangères, le ministère de la Communication et des Médias, ainsi que les canaux officiels du gouvernement américain n'ont permis de retrouver aucun élément corroborant cette allégation. Le média rappelle que l'accord de Washington signé en juin 2025 entre la RDC et le Rwanda sous la médiation des États-Unis porte sur le rétablissement de la paix dans l'est de la RDC, le respect de la souveraineté des États, le désarmement de groupes armés et le renforcement de la coopération économique entre les deux pays. En revanche, Balobaki Check souligne que les discussions se poursuivent entre le gouvernement congolais et la rébellion de l'AFC M23 dans le cadre d'un processus de médiation mené en Suisse avec pour objectif de parvenir à un accord de paix durable. Ainsi, le média conclut que l'affirmation selon laquelle les États-Unis et la RDC auraient révisé l'accord de Washington sans le Rwanda est dépourvue de preuves et ne repose sur aucun élément officiellement établi. Un fox, une image présentée comme celle d'un swahilophone agressé en RDC, est en réalité une photo prise en Afrique du Sud en 2017. Le média de vérification des faits et les affects a recoupé cette information et démontre que la publication est trompeuse. Une publication largement relayée sur les réseaux sociaux affirme qu'un membre de la communauté swahilophone aurait été violemment agressé par des membres de la communauté Luba en République démocratique du Congo après s'être opposé à un éventuel changement de la constitution. Selon les vérifications de l'ESAFACT, l'image n'a aucun lien avec la République démocratique du Congo ni avec les contextes politiques actuels. Grâce à une recherche inversée d'images, les médias a établi que cette photographie circulait déjà en février 2017. La photo a été prise à Pretoria, en Afrique du Sud, lors d'une attaque xénophobe contre un ressortissant nigérian. Plusieurs médias internationaux l'avaient publié à l'époque pour illustrer ces violences. Aucune preuve ne permet donc d'affirmer que cette image montre un conflit entre communautés en RDC ou qu'elle est liée au débat sur une éventuelle révision de la Constitution. Cette publication détourne ainsi une image authentique de son contexte afin de diffuser un récit sans fondement susceptible d'attiser les tensions communautaires. C'est par ici que nous bouclons ce magazine coordonné par Roger Nsingoulou, la réalisation de Jacques Nzinga. 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

des hommes et de ses dieux jaloux, qu'il vive dans une solitude à deux sous ce ciel bléâtre, joliment couvert de milliers de roses, pour que même à 10 000 ans d'ici, qu'il retrouve à l'abri. Qu'il se retrouve à l'abri des dédains. Qu'il se retrouve à l'abri d'outrage, de l'injustice des hommes. Marion ne voulait que Maria. Oui, Marion ne voulait pas que Maria traverse sa vie. Non. Et qu'elle parte, qu'elle s'en aille, comme elle avait déjà traversé le fleuve Congo. Maria Brazzaville, ces matins-là, les lendemains, elle avait vu les rayons du soleil pénétrer ses fenêtres. Mais Marion, de l'autre côté, se sentait, mais alors, il se sentait plus que jamais perdu. Perdu dans un univers qu'il ne savait ni où se trouvait l'entrée, mais aussi ni où se trouvait la sortie. Il était tout simplement, mais alors, tout simplement, perdu, mais alors, lost dans l'amour, mais surtout dans cet univers d'amour.

Marion se sentait perdu. Il se sentait plus que jamais lost. Mais alors, lost dans l'amour des Maria, dans cet univers d'amour qui s'appelait Maria. Mais alors Maria Brazzaville, ce matin-là, elle s'était réveillée très tôt, d'un sommeil qu'elle n'avait même pas dormi. Et elle était là, sur son lit, de ses flats, sans sommeil, toute la nuit. Elle avait lu et relu la lettre de Marion, à plusieurs fois sans ses lacets, oui, qui était juste à quelques mètres de lui, de l'autre côté de la rive de du fleuve Congo, alors qu'elle devait s'en aller, après des 16 000 kilomètres de lui, là-bas, au Canada, à Montréal. Cependant, durant cette longue nuit derrière, Maria va prendre une résolution.

0: avoir une résolution face à cette situation. Et ces matins-là, Tongoana, ils avaient été décisifs pour Maria. D'un côté, un voyage qui l'attendait pour l'amener, n'est-ce pas, jusqu'à Montréal, au Canada. Et de l'autre, il y avait, n'est-ce pas, un amour. Son amour qu'elle devait abandonner. Oui. Ces matins-là, à 5 heures de Brazzaville, heure de Brazzaville, à quelques heures de leur vol pour Yaoundé au Cameroun, pendant que son père dans sa chambre a dormi, alors Maria va prendre une décision. Maria était sortie. Sortie quittant l'hôtel. Ce flat hôtel, en annonçant le concierge qu'elle va faire quelques achats, ce qui ne sera pas le cas, mesdames et messieurs, sentimentaux, parce que contre toute attente, Maria avait pris une décision, celle de rentrer tout simplement jusqu'au beach Ngobila, elle, Brazzaville, chercher un canot ou une vedette et regagner ainsi Kinshasa pour retrouver son amour. Or, en sortant de cet hôtel, ces matins-là, elle avait soustrait une bonne somme d'argent dans les sacs de son père, mais qui dormait encore. Avec cet argent, elle arriva au beach Ngobia pour effectuer son retour à Kinshasa. La voilà, Maria était déjà à bord d'une vedette pour traverser le pôle Malebo et retrouver son amour, son Marion, l'amour de sa vie. Mesdames et messieurs, l'amour, saviez-vous, en fait partie de la vertu. Oui, l'amour est une vertu. Donc l'amour est aussi une vertu, comme je le disais. Et l'éducation, bien évidemment, a une influence majeure pour concrétiser, plutôt pour conscientiser, je vais dire, et pourquoi pas orienter les amours dans la bonne direction. Sinon, vous ne saurez pas réellement comment aimer son prochain. Maria avait en elle cet atout dans ses bagages. Et elle était arrivée à Kinshasa ce matin-là, vers 6h37. Maria était déjà à Kinshasa, à la place de la gare. Comme elle ne pouvait donc pas rentrer chez elle, Maria a eu taxi Moko, et Kumbaye en direction du quartier Yaba Marion. Et donc, Marion était encore dans sa chambre ce matin-là. Elle n'arrivait pas à quitter son lit, à force bien sûr de penser toute une nuit, cette nuit-là, je veux dire, sans dormir, il s'était plongé dans ses propres pensées, dans ses souvenirs avec Maria. Et donc Marion semblait ne pas avoir envie de voir le soleil qui pourtant était déjà levé. Alors, il n'attendait plus revoir Maria, parce qu'il y avait déjà un jour qui venait de passer sans sa Maria à Kinshasa. Il ne s'attendait plus de pouvoir y voir encore cette Maria de si tôt. Marion, je vais dire, va entendre, n'est-ce pas, la chambre n'est pas toquée. Il y a une petite fille, c'était la fille de son oncle. Parce que, pour ouvrir une petite parenthèse, son oncle, après toutes ces années, il était déjà marié et avait aussi, n'est-ce pas, désormais, une petite fille de 3 ans. Cette fille-là s'appelait Émeraude. Émeraude, aïe à petit porte à chambre et à cousin aïe, cette petite fille-là qui entre comme ça et frappe à la porte pour dire à Marion, « Tonton Marion, on te cherche. » Imaginez une petite fille, moi je vais couper ça à terre. Jamais mon ami Kakosa. Jamais. Depuis que je suis né, je n'ai jamais vu, n'est-ce pas, un bébé, un enfant de 3 ans pouvoir mentir. Ah non. Oui, c'est l'esprit de Dieu qui les guide, hein, les enfants. Esprit en colonne de guide à Bango. Mon ami Kakosa raté. Soyez sur le Kambo. C'est qu'ils a bongo. Et oui. Ce matin-là, et oui. Marion, on l'apprendra que Bayoko Lukaï. Bayoko Lukaï. Atouni Bayoko Lukaï, pas maman et pas tante. Parce que moi, ça nous, on a, il avait l'habitude de l'appeler seulement tante. La jeune femme. Bayoko Lukaï, pas tante.
1: Non, non. C'est une tantine qui te cherche. C'est une tantine qui te cherche.
0: Il était d'abord étonné, une tantine. Oh, ça peut être qui? Dans sa tête, il ne pouvait pas imaginer que Maria pouvait être, n'est-ce pas, devant là, devant leur maison, que Maria devait être là, à 0 kilomètre de lui. Il pouvait tout penser, croire à tout, mais pas à cela. Pas à cela. Marion sortira à Talaboué. Elle était là. Marion va trouver que sa cousine était peut-être devenue folle. Ou tout simplement, elle a halluciné qu'une fille est venue le chercher, lui, Marion. Parce qu'il n'avait personne d'autre qu'une fille qui venait la chercher. Voilà, ça peut être qui? Est-ce que c'est Henriette? Mais non, ce n'était pas une hallucination. Elle ne faisait que lui provoquer simplement. Mais sa cousine revenait devant sa chambre et, accompagnée bien sûr de Marion, elle qui insistait, elle insistait avec beaucoup de sérieux dans ses propos, Marion s'élèvera pour quitter son lit, mais il n'était pas persuadé de ce que qu'il y avait réellement une fille qu'il a cherchée, qu'il a cherché. Avec tous ses doutes en lui, il avait quand même tenté alors de sortir pour vérifier ce que sa petite cousine lui disait. Est-ce c'était vrai qu'il y avait une fille dehors qu'il a cherchée ou c'était faux? Marion va sortir jusque dehors de la maison. En franchissant la porte de la maison, Marion était bel et bien en face de Maria qui était là devant la porte. Ce n'était pas un rêve, mais une réalité. Maria, en chair et en os, était là devant lui. Marion, Makilesila Kai, Nanzoto, Wakaukaka, hein? Elle ne comprenait pas ce qui se passait. Oui, elle était là, en chair et en os. Elle avait sauté sur Marion, cette Maria. Puis, elle dira à Marion, Marion ne dit rien. Colobelo côté, ne te pose pas des questions, ne me pose pas non plus des questions. S'il te plaît, je voudrais que tu fasses une chose. Change-toi s'il est faux et viens avec moi. Peu importe où. Mais sortons d'abord d'ici et allons quelque part. Allons-y d'abord. Marion regarde l'air, il était encore à peine 7h du matin. Lorsqu'ensemble, après avoir échangé ses vêtements, ils sortiront du portail de cette parcelle où louait son oncle Odilon, où il était hébergé évidemment. Tous les deux, avec Maria, sortiront. Puis, partir. Maria conduira Marion jusqu'au parking des véhicules qui vont vers Congo Central, vers Matadi. Babi Souana était là, quelque part, on a côté de moi, t'es sur la PCP, tu as quitté. La foutine pas à côté, n'est-ce pas, Mitterrand, tout moi, Bagouma. La foutine pas à côté, n'est-ce pas, Royal, Ashton Royal, Tika, n'est-ce pas. Ma foutine pas côté.

Bakungamiti na parking esika bazwa buso ke na Makani. Chef lieu de l'ex province du Bas-Congo, actuel Congo central. Bana Matadi, Bana Boma, Bana Mwanda, Bana Banana, Bana Songololo, Bana Kisantu, Bana Mbanzangungu, Bana Nkamba, Nouvelle Jérusalem. Je vous dis, Maria va acheter 2 billets pour un voyage vers Matadi. Maria, on t'a la rabou, hein? Maintenant, faut qu'on parte un peu. Qu'est-ce qu'on fait? Non, ne pose pas de questions, s'il te plaît, chérie. Monte, embarquons-nous d'abord dans ce bus. Partons, et on en parlera. Et oui, Marion et Maria vont monter dans ce bus. Aborder ce bus pour, après avoir embarqué, pour s'évader dans ces coins de la République, dans le sud-ouest de la RDC. Comme l'amour est parfois plus fort que nous, si insondable. L'amour avait donc amené ou ramené Maria vers Marion. Pour que tous les deux, n'est-ce pas, puissent effectuer ensemble cette évanescence sans limite vers un voyage clandestin dans un univers hors de notre galaxie. Ils avaient disparu dans la nature. Oui, pendant qu'ils roulaient, qu'ils voyageaient vers le Congo central, précisément vers Matadi, là-bas à Brazzaville, Kounon à Brazzaville. Et si Papa Zaki dans l'hôtel, ces matins-là, il attendait sa fille, qui semblait, n'est-ce pas, qui semblait-il, était partie faire des achats dans un supermarché, comme elle avait annoncé au concierge des flat hôtels. Mais qu'elle ne revenait toujours pas, sa fille Maria. Où est-elle? Papa Kongo s'est posé des questions. Il avait attendu jusqu'à 10 heures. Il commençait à s'inquiéter alors que leur vol pour Yaoundé était prévu à 11 heures à l'aéroport international de Mayamaya pour descendre à Yaoundé et à partir de Yaoundé où c'est même le soir du lendemain vers 10 heures, il devait prendre, n'est-ce pas, le vol pour Montréal au Canada. C'était troublant. Papa est allé 10h et Betty, alors que vol est prévu pour 11h. Je crois qu'il est, n'est-ce pas, une heure avant, l'heure des check-ins, et comment il coulait déjà, checker Bango et puis, baser la vol, Bango à Mayamaya. Il fallait qu'il se rende déjà à l'hôtel. C'était devenu très sérieux. Papa, comment changer? Papa ira voir, alors, les concierges. Qu'est-ce qui se passe? As-tu vu ma fille sortir? Oui, monsieur. Elle était sortie et elle s'est même annoncée pour laisser ses messages, vous dire qu'elle était partie. Et jusque-là, je ne l'ai plus revue revenir. Papa Abimaka, Alouaka Montuka, et Kumareti, la gendarmerie. Ma Kumuko Tambo, la gendarmerie. Naba la police, Kounana Brazzaville. Pour qu'elle laisse la vie des recherches dans des hôpitaux, dans des cachots, dans des boîtes de nuit, dans des bars et autres endroits publics. Oui, envie, n'est-ce pas, de retrouver sa magnifique fille Maria. Mais il n'y avait aucun résultat positif quant à ces... Oui, c'est alors qu'aux environs des 16 heures, ils iront jusqu'à la frontière du beach Ngobila. Papa Tamboli à Kinabashen, a lancé message, a fait ses descriptions à moi, naïe, bilamba ou bala, qui n'a pas papa Zouloba. Ma message est comme un qui est véhiculé, qui retentit dans différentes chaînes des radios et télévisions à Brazzaville. Toujours rien. Aucun résultat. Des combats qui sont à la frontière et Beach Mobile. Pour vérifier s'il y a une sortie signalée d'une personne qui s'appelle Maria 1111. Les services des frontières, après avoir qu'au vérifier, mais alors, comment on a effectivement, il y avait une présence d'une personne qui avait traversé la frontière de Brazzaville vers Kinshasa.

Des frontaliers, confirmeront bel et bien cette sortie de Maria vers Kinshasa. Papa, à Saint-Flamaka, papa ba Maria, à Saint-Flamaka de couleurs, regagnera ainsi Kinshasa tout seul, alors qu'il va traverser ça les Landes, n'est-ce pas, à la veille, va traverser ça hier encore, les matins avec sa fille pour Brazzaville. Mais aujourd'hui déjà, papa Zongaka a retraversé pour le Malebo pour regagner la ville de Kinshasa. Papa Yaba Maria a regagné Kinshasa, main vide, celle. Il avait regagné la ville de Kinshasa et il va également rejoindre la famille pour annoncer cette nouvelle. La famille va tous être surpris. De revoir papa, la maman inquiète va alors demander à son mari les pourquoi de sa présence à Kinshasa. Papa va expliquer et insistera si quelqu'un a une idée d'où peut bien être Maria, qu'il lui dise tout de suite. Tout le monde, n'est-ce pas, était passé devant cet interrogatoire. Cet interrogatoire, il y a papa. Et papa avait fait passer tout le monde à l'interrogatoire. Tout celui qui a une information, qu'il le dise. Tout le monde avait dressé les regards vers Henriette, sa proche cousine et amie. Je dirais même sa meilleure amie. Parce que s'il y a quelqu'un qui pouvait avoir une idée de là où Maria devait être, ça ne devait être qu'Henriette. Oui, souvenez-vous d'Henriette. Cette dernière, devant une telle situation en face de papa, elle n'avait pu faire autrement que de dénoncer Maria, de dire la vérité. Alors, s'il y a une personne que Maria, pour dire au papa, que s'il y a une personne que Maria pouvait agir pour elle de la sorte, ça ne peut être que pour Marion. Ça ne peut être que Marion. Henriette va aussi livrer l'adresse et pas Yaba Marion et pas Enoko Yaba Marion. Papa aussitôt appris cette nouvelle à Zoka Bandekonae, à qui a signalé la police, a pécié quelques éléments et ils partiront, n'est-ce pas, à la recherche de cette adresse avec Henriette, avec dans son cortège une dupe de la police nationale congolaise qui l'accompagne afin d'arrêter ces jeunes hommes. C'est Marion qui a gâché, qui risque de gâcher l'avenir de sa fille. Arrivé là-bas, et pas à Noko Odilon, ils ne trouveront que, n'est-ce pas, la famille de l'oncle Odilon. Même l'oncle Odilon n'était pas là. Marion n'en parlons pas, il était déjà parti, rappelez-vous. Oncle Pazarata Kzadala Moussala, dans l'école Sika Tangisaka, où il donnait son cours, ignorant complètement que Marion était parti en voyage avec la fille d'autrui et qu'il avait laissé derrière lui une situation, mais alors une situation très délicate. Mais apprenant où travaillait l'oncle Dylan, le papa de Maria partira jusqu'à l'école pour les suivre. Envie de les rencontrer, surtout pour l'avenir, pour l'avertir, je vais dire, pour l'avertir de la situation qui se passait. Aussi, lui donner l'ultimatum de lui retrouver sa fille avant qu'il ne prenne des mesures draconiennes. Eh oui, l'oncle Odilon n'en revenait pas que son neveu Marion pouvait agir de la manière. Non, il était scandaleusement déçu, il regrettait de tout son investissement qu'il a dû, n'est-ce pas, investir en faveur des Marion, d'avoir débouché, et oui, enfin, qu'à ses résultats négatifs. Il s'est demandé qu'est-ce qui pouvait amener Marion à agir comme cela. Et du côté de Matadi, là où Marion et Maria, justement, profitaient de ses séjours, ils étaient tous les deux, n'est-ce pas, en train de se jouir, de se réjouir, je vais dire, de ces moments paradisiaques, loin de tout soupçon. Oui,
Tandis qu'à Kinshasa, papa avait accentué des recherches dans les postes de la police et même de la migration. Ce n'était qu'après deux semaines de recherches, mesdames et messieurs, qu'ils auront une source d'information. Cette source d'information indiquera les soupçons de la présence remarquée de Maria et Marion à Matadi, chef-lieu de la province du Congo central. Pourtant, à Kinshasa, oncle Odilon était en train de confronter à quelque chose de néfaste, à quelque chose de plus dire encore, puisqu'il était obligé de perdre son boulot. Oui, parce que le papa de Maria avait pesé tellement, il avait pesé pour que oncle Odilon, malgré ses performances à cette école bourgeoise, il était obligé de partir. Il avait perdu son boulot. Mais pourtant, de l'autre côté des Matadi, ces deux tourtereaux avaient Élie, n'est-ce pas, à domicile dans les banlieues des Matadi, où ils savouraient leur amour sans plaignant. La police effectuera alors des enquêtes, des investigations, oui, minutieusement, et finira par détecter leur présence dans ces coins de la ville montagneuse. Ils seront arrêtés, Maria et Marion Barukangabango, et ensuite ramenés à Kinshasa. Marion sera celui qui sera incarcéré dans les cachots de l'inspection provinciale de la police nationale congolaise. Oui, le papa ne s'adressait pas à sa fille. Il ne voulait même pas regarder Maria. Non, il ne voulait même pas entendre parler d'elle. Et de même pour Marion, son oncle Odilon, en apprenant cette nouvelle, il ne savait comment supporter. Oncle Odilon ne supportait plus la présence de Marion. Au cachot, seulement, son épouse s'est rendue pour visiter Marion. Il était consterné du comportement de son neveu Marion, qui, lui, voulait investir encore davantage pour qu'un jour, il devienne un citoyen respectueux. Mais qu'est-ce qui s'est passé pour que tu te rabaisses aussi fort, mon neveu? Se disait-il. Et en plus, à cause de Marion, ces pauvres monsieur Odilon avaient donc demandé au préfet de son école, le papa de Maria avait plutôt demandé au préfet de l'école, rappelez-vous, que l'oncle Odilon soit limogé de cette école. Sinon, c'est lui qui sera limogé. Oh là là. Il y avait tellement de la désolation dans l'air, des parts et d'autres. Oui, des parts et d'autres. Maria, enfermée dans sa chambre, elle n'avait plus que deux yeux pour pleurer. Elle ne pleurait pas parce qu'elle regrettait d'avoir agi de la manière, mais elle pleurait parce que son Marion était remis entre les mains des autorités compétentes et placé en garde à vue. Mais personne n'avait des remords pour elle à cause de ce qu'elle avait fait dans sa famille. La famille l'avait désavouée, l'avait mise en quarantaine. Maria ne savait pas comment aborder son père, l'affronter pour qu'il fasse libérer Marion, puisque seul lui détenait, n'est-ce pas, la clé de la porte de sortie de Marion, qui avait déjà purgé 4 jours dans ces cachots d'infortune de la PNC, province de Kinshasa. Oui, oui, pour ça, elle ira voir qui, n'est-ce pas, pour plaider à sa cause, pour plaider à ce que Marion, son plus grand amour, soit libéré de ces cachots faits par les hommes.

mesdames et messieurs, sentimentaux, chronique d'Etika Makamwindi. Chronique d'Etika, les sentiments d'être aimé. Chronique d'Etika, les sentiments d'avoir aimé. Et croyez-moi, à ces moments-là, il n'y avait aucun sentiment pour Marion d'avoir été tombé amoureux de cette Maria, la fille d'autrui, cette fille de cette bourgeoisie, de cette bourgeoise famille, que lui, il n'arrivait même pas à l'orteil. Oui. Et donc, il s'était retrouvé dans cette situation aussi tumultueuse. Pour ça, Maria, elle ira donc, après quelques jours, voir sa maman. Maria qui était à maman Naé pour lui trouver, n'est-ce pas, un temps propice de pouvoir aborder son père, pour que maman arrange sur ce sujet pertinent qu'il avait séparé de sa famille, parce que personne n'était d'accord avec Maria. Dans la soirée, maman, mais elle savait que sa fille avait besoin d'elle. Sa fille avait besoin de son père aussi. Et donc le soir, à l'arrivée du papa, en revenant de son boulot, donc dans la soirée, maman va parler au papa. Maman qu'on reçut, n'est-ce pas, et qu'on convaincre, n'est-ce pas, et qu'on convaincre papa à accorder à Maria une chance, y a qu'on échange naïe, basolola et longo. Et ce soir-là, maman va envoyer quelqu'un pour appeler Maria qui était prisonnière dans sa propre chambre. Maria se présentera devant son père, puis elle se mettra à parler, à échanger, à se converser. Oui, avec son père. En se jetant sur ses pieds, Maria kouyela ka papa na makolo, Maria misukumi kotanga. Oui, sur ses genoux que Maria versera ses larmes désolantes et de regret pour demander pardon à son père pour ce qu'elle avait fait, qu'elle regrettait énormément. Ce genre d'incident, disait-il, elle promettait à son père que cela ne se reproduira plus. Maintenant, elle accepte de tout, mais alors de tout cœur, la proposition de son papa, ses voyages au Canada pour aller poursuivre ses études à Montréal. Oui, pour aller poursuivre ses études. Et de tourner définitivement cette sombre page qu'elle a dû écrire avec ses pauvres Marion. Cette sombre page qu'elle a écrite dans l'histoire de sa vie avec Marion. Qu'elle était sincèrement désolée. Elle ne cessait de lui dire, de répéter cela à son père. Mais pour finir, Maria demandera aussi pardon pour les comptes de Marion. Et dira à son père, papa, pardonne Marion, puisqu'il n'est pas vraiment les coupables. La coupable, s'il y a quelqu'un qui devait se retrouver là, dans ces cachots, c'est bien moi. Marion n'a rien à voir dans tout ça. C'est moi qui en ai coupable. C'est moi qui étais à Brazzaville, qui est revenu à Kinshasa et pour l'amener aussi loin. Ce n'est pas lui qui avait pris l'initiative. Cette idée de s'évader à Brazzaville, de quitter Brazzaville, de m'évader et de revenir à Kinshasa, et oui, ce n'était pas son idée, c'était la mienne. Oui, c'était la mienne. Pardonne-lui. Marion n'avait fait que me suivre, il n'avait fait que m'obéir, il n'avait rien fait que de me suivre dans ses

sur ce chemin aussi étroit, escarpé. Alors je t'en prie, papa, libère ces pauvres garçons, qu'ils soient libérés. Je ferai tout ce que tu voudras de moi. Parce que papa avait écouté. Le papa avait écouté sa fille minutieusement, religieusement. Un tout petit peu réticent, oui, dans son cœur, mais il finira par céder. Oui, il finira par céder. Il acceptera donc d'accorder sa clémence à Marion. Le lendemain, il se rendra à l'inspection provinciale pour faire libérer Marion. Il lui mettra en garde. Oui, il lui mettra en garde. Il dira à Marion, jeune homme, devant le commandant, le colonel qui était là, il dira à ce jeune homme Marion, messieurs, si tu veux vivre longtemps, écoute-moi. Il vaut mieux pour toi d'oublier ma fille. Elle ne sera jamais la tienne. Jamais. Elle ne sera jamais à toi. Tu n'es pas des détails. Alors, un petit conseil. Disparais. Alors, disparais à jamais sur mon chemin. N'y croise plus jamais mon visage sur ta route. Jenon. Si jamais il s'est fait qu'un jour, toi et moi, nous nous croisons encore dans cette même aventure que tu te lances, si tu n'essaies jamais, encore une fois, jamais de retourner, de poursuivre cette aventure, bien sachez que cette fois-là, tu subiras les châtiments que tu n'as jamais imaginés. Pour ma fille, je suis prêt à tout. Et toi, tu n'es jamais fait pour elle. Tu n'es jamais fait pour elle. Elle ne sera jamais pour toi. Alors, oublie-la. Fais ta vie, tout ce que tu veux, mais ne la fais pas avec ma fille. Marion était enfin libre, après avoir écouté minutieusement avec beaucoup d'attention les paroles de ses papas. Après seulement quelques jours de cet incident malheureux, après la sortie de Marion, après avoir accepté aussi de voyager, Marie et son père étaient répartis à Brazzaville après quelques paiements de pénalités pour ce voyage qui a été annulé. Papa fouta la pénalité, les agas, la billet, tout ça, ainsi de suite. Pour qu'enfin, Marie et son père rejoignent Montréal au Canada, où elle était attendue pour débuter ses études universitaires. Nul ne sait si Marie était partie avec un cœur comblé d'avoir accompli ce que son cœur lui demandait de faire, ce que son cœur désirait. Ou plutôt, c'était une Marie déçue plus que jamais d'avoir fait ses choix. Même si elle n'avait pas d'autre à faire que celui présenté par son propre père qui, il faut le dire, ne faisait que la protéger et essayer de préparer son avenir. Qu'avait-il de mal dans ses choix qu'avait fait son père pour Maria? C'était ça la logique, n'est-ce pas? Pour un père envers sa fille. Tandis que pour Marion, rien n'avait été résolu. Son oncle l'avait chassé de chez lui. Lui taxant d'irresponsable, d'inconscient. Marion passait maintenant nuit à l'église où il fréquentait. Et même son avenir était quasi compromis parce que son oncle avait juré de ne plus s'occuper de lui. Jamais. Qu'il peut disposer, qu'il peut aller là où il veut et qu'il peut même retourner à Massimanima où se trouvait encore sa maman. Je t'ai donné l'opportunité, disait son père, l'opportunité d'étudier dans une des meilleures écoles à Kinshasa. J'étais prêt à te soutenir pour tes études universitaires. Voilà que j'ai perdu mon travail à cause de toi, de ta stupidité. Quel genre de neveu es-tu? Tu n'es qu'un porte-malheur. Tu pensais pouvoir élever un agneau, mais tu étais un lion qui m'a poignardé dans le dos. Parce que sa place, oui, ta place, toi, elle n'est plus à côté de moi, mais elle est là-bas. Marion avait désormais son destin entre ses propres mains, n'est-ce pas? Il fallait donc qu'il trouve son chemin. Ce pauvre garçon, fils d'un paysan bourgeois villageois, son avenir apparaissait sombre, si vous voulez, sur un tableau noir. Sur un tableau déjà noir. Quant à Maria, qui vivait maintenant à Montréal, au Canada, au bout d'environ 2 mois, elle avait fini son cours des langues. C'était déjà la rentrée académique à l'université. Oui, à l'université où elle avait rejoint le campus universitaire où elle était internée. La vie semblait reprendre son cours normal, n'est-ce pas? Pour elle, après tous ces 2 mois passés au Canada, tout était calme dans toute la surface de son cœur, peut-être, oui. Parce que Maria faisait de son mieux pour préserver l'espoir de revoir un jour Marion.
Mais cela devait passer par les études. Elle devait finir ses études là, à Montréal. C'est là qui était le prix à payer. Mais qu'est-ce qui se passera après? Parce que dans son cœur, oui, tout bouillonnait encore et encore. Dans son cœur, Maria voyait encore des rêves. Oui, des rêves arrêtés, des rêves interrompus. Maria, au fond de son cœur, il y avait des voix qui criaient, qui hurlaient. Elle entendait ces hurlements de son cœur qui hurlaient encore les noms de Marion dans sa tête, dans ses pensées, dans ses rêves. Oh là là! Malgré tous ces 2 mois passés déjà au Canada, mais son esprit était figé. Son esprit était prisonnier. Son âme était prisonnière de l'amour qu'elle éprouvait encore pour Marion. Mais elle était désormais à plus de 12, 13 000 kilomètres de Kinshasa, où se trouvait justement cet amour. L'espoir, son espoir qui s'est présenté comme une flamme qui devrait vivre ou n'est-ce pas, brûler éternellement. Cette flamme va-t-elle résister jusqu'à ce qu'elle finira ses études pour un jour revenir, revoir cet amour perdu de Marion? Qu'est-ce qui va se passer? Parce qu'au fond de son cœur, oui, au fond de cette jeune femme, Maria, elle n'est gérée qu'à cet amour, oui. À l'amour de ses fils, du paysan, d'un villageois. Elle, cette bourgeoise, elle continuait encore et encore, oui, tout au fond d'elle, à aimer au plus profond de son cœur, ses pauvres Marion.

messieurs, nous sommes arrivés à la fin de ce troisième épisode de cette histoire, de cette troisième partie de cette histoire, rappelez-vous, l'amour ou la mort. Qu'est-ce qui va se passer maintenant que Maria est partie au Canada ou à Montréal, après tout ce qu'ils ont vécu avec Marion, après, n'est-ce pas, l'arrestation de Marion ou de tous les deux, à Matadi, c'était Vanessa qui les a amenés, je vais dire, de l'autre côté à Matadi. Maintenant, elle s'était décidée. Elle n'avait pas le choix. Le choix appartenait à son père. Il fallait qu'elle parte. Et elle est partie. Le prix, c'était cela, pour que Marion soit libérée. Mais là-bas, au Canada, accueillie, Ninico Salema, quel avenir pour ces deux jeunes amoureux? Qu'est-ce qui se passera pour ces deux jeunes gens? C'est ce que nous tenterons de pouvoir l'apprendre, de le savoir. Ça sera évidemment au cours de notre tout prochain numéro. Oui, des chroniques d'Ethica. Mesdames et messieurs, je vous remercie énormément pour votre fidélité, votre attention soutenue à cette émission qui reste sans doute les plus grands de Choudé Radio, la saga chronique d'Ethica que vous ne retrouverez nulle part ailleurs que sur les antennes de Cultura FM. Oui, sur la 93.1 MHz, nous émettons depuis Matadi dans la ville-province. Dans la ville de Matadi, je vais dire, dans la province du Congo central. Quel plaisir, en tout cas, a été pour nous de partager avec vous ces moments, oui, comme nous, on nous a appris à partager. Ces moments époustouflants que vous allez retrouver, sans doute, nulle part ailleurs qu'ici. Vous pouvez alors signaler votre présence, nous dire que vous êtes toujours fidèle en train de nous écouter, et c'est facile. Écrivez-nous à nos numéros, le call center qui reste, c'est bien évidemment le 081-833-3355. Je répète, le 081-833-3355. Et pour ceux qui sont à l'extérieur du pays, n'oubliez pas de placer le plus 243 suivi de ces numéros, enlevez les zéros. Et je vous donne encore l'autre numéro qui reste permanent, c'est les 099-899-5555. 099-899-5555. N'hésitez pas pour nous écrire, nous faire vos suggestions, nous rappeler, nous donner vos idées par rapport à chaque histoire que nous partageons ensemble. Ou encore, si vous aussi vous en avez des histoires à partager, n'hésitez pas, vous pouvez nous le faire parvenir à travers ces numéros. Également à travers notre compte Facebook, en cherchant chronique type c'est sur Facebook, tapez Chronique Tika, vous me verrez, et je serai très heureux de partager avec vous des moments et des moments uniques. Entre temps, j'ai dit infiniment merci à toute personne qui ne cesse de soutenir cette émission. Je m'en vais particulièrement dire bonsoir et surtout des excellentes conditions d'écoute à celle qu'on appelle Noémia Mercier-Ninsaku depuis Lisbonne. Nous sommes au Portugal. Merci pour l'attention. Merci à Paris, à notre ami Freddy Chitenge-Maolé depuis Val-de-Marne. Toujours à Paris, j'ai dit merci à Trésor Kander. Merci de tout cœur, mes alors de tout cœur, à celle qu'on appelle l'ingénieur Kevin Kilolo. Nous sommes à Kinshasa, à celui qu'on appelle El Keita Messie Molo, Juma Tein Kalema, du haut de l'immeuble des finances. Nous sommes là dans la commune de la Gombe. Très heureux en tout cas de vous compter parmi nous avec votre épouse et votre madame. Sans doute en cette soirée de dimanche, madame Asna Kalema et surtout au bébé. Merci infiniment à celui qu'on appelle Joseph Lukisa depuis la ville de Kolwezi, chef de la province de Lualaba. Vous êtes également très très nombreux et nombreux. Merci à Mme Koutou, à staff Kinbomoko avec les président Trésor, le président plutôt Joël Katembo Sunzel, Nastaf Mobima, vice-président Georges Ngimbi, le RP international Gennaro Gattuso, qui a célébré son anniversaire et réanniversaire à vous également, mon très cher ami. Pourquoi pas au CGAI, oui, c'est Chimama Renedi. Merci à toutes les mamans également de cette ASBEL, maman Mouy Sylvie, maman Élisée Dimé, Molimo, conseiller Molimo, Patrick Molli, mon staff, tout. Il y a le restaurant Somotro, na Kalimawana, numéro 186, derrière les supermarchés Kin Marché. Merci en tout cas, encore une fois, à Lubumbashi, celui qu'on appelle le PCA, Jean-Jacques, le Kaboula Bin Farouzi, qui également soutient cette émission. Merci infiniment, mes alors infiniment, à notre ami Ignace Noba depuis Fungurumi, à l'ingénieur Augustin Carly Ngunz depuis Fungurumi sur Kasolondo, na staff tout, il y a New Life, en tout cas merci infiniment, merci de tout cœur.
et surtout à celle qui me soutient de tout proche, de tous les temps. Elle, on l'appelle Madame Shadi Chati Mindomba Nyongo, et pourquoi pas à celle qu'on appelle Carole Esmeralda, le joyeux de la couronne, Ashton Royal. Félicitations pour ce très très grand résultat, en tout cas. c'est toujours une grande fierté, cher fiston. Ashton Royal, les mecs plaisantera, sans oublier à celle qu'on appelle les joyaux, plutôt lauréades. Elle, c'est bien sûr Choukrani, Eleanor Choukrani, les lingots d'or. Merci de tout cœur encore une fois à Mitterrand tout moi Babouma qui m'a énormément aidé à préparer cette émission qui a été réalisée de mes maîtres par celui qu'on appelle l'ingénieur du Saint-Esprit, Jacques Ndinga JM. Mesdames et messieurs, on se retrouve très prochainement. Moi, on m'appelle El Cavalero, les cavaliers solitaires, El Diablo, le Dr. Shakespeare, les sentimentales, Patitica, DiCaprio, l'amour est une drogue. Je suis un dealer, je vais bien faire du coup pour vous et rien que pour vous. Que je suis celui qu'on appelle sentimentalement El Cavalero, El Diablo, le Dr. Shakespeare, les sentimentales, Patitica, DiCaprio, l'amour est une drogue. Je suis un dealer. On se retrouve déjà le dimanche prochain, ça sera sur la même chaîne, même air, et sans doute vous retrouverez ces mêmes sourires. Mais en attendant, portez-vous bien et sachez que je vous aime autant que j'aime mon pays, la République démocratique du Congo, cœur d'Afrique. Clin d'œil particulier à nos léopards. À très vite.

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0: de l'émission Éveil des élites. Et chers auditeurs de Cultura FM, chers téléspectateurs de RTC Cafonem, c'est l'émission Éveil des élites. Premièrement, nous vous remercions pour votre fidélité et pourquoi pas aussi s'excuser par rapport aux numéros ratés, parce que ce sont des numéros qui ont été réservés aux invités qui n'étaient pas disponibles. Et aujourd'hui, nous nous sommes décidés aussi d'échanger les thèmes, parce que le thème qui était réservé pour notre invité la fois dernière a été reporté suite à l'indisposition, l'indisponibilité plutôt de notre invité. Alors, aujourd'hui, nous allons parler du numérique. Le numérique, vraiment, il faut plus sensibiliser sur cette question. Si on ne sensibilise pas, beaucoup de gens ne savent pas ce qu'est le numérique. Et puis, il y a des gens aussi qui deviennent de riches par rapport au numérique. Mais nous, au Congo, soit en République démocratique du Congo et pourquoi pas dans la province du Congo central, on est encore loin par rapport au numérique. Alors, notre thème d'aujourd'hui, c'est comment se positionner à l'heure du numérique et de l'intelligence artificielle pour saisir les opportunités académiques et professionnelles et entrepreneuriales en tant que jeune. Donc, c'est un sujet qui est très, très scientifique. Aujourd'hui, nous allons l'aborder avec notre expert, l'ingénieur que nous allons dire, et le coach qu'il est aussi. C'est le coach John Imposonkoi. C'est avec lui. Il va aussi se présenter lui-même. Mais à côté de moi, je suis également avec les étudiants, un étudiant, un élite. Parce que c'est leur émission. Donc, je serai avec M. Précieux Ibengue, qui est aussi le président des étudiants de l'ISTEM. Nous serons aussi avec notre juriste, Maître Destin Lukaya, qui est le juriste et puis l'assistant des universités. Il va aussi avoir des questions par rapport à cette question, par rapport à ce sujet auprès de notre expert. Avant de recevoir notre expert, je dis d'abord bonjour à Monsieur Précieux.
1: Bonjour Monsieur Roger.
0: Et comment dans l'ensemble, parce que je vous ai vu à Matadi, aller faire, on va essayer un peu directement d'entrer pour essayer un peu de rappeler aussi notre communauté, parce que si on ne parle pas de ces sujets, ça serait aussi catastrophique.
1: Oui. En tout cas, on était à Matadi, vous-même vous étiez là. On avait abordé des points essentiels, des points importants, parce que l'idéal est que le jeune du Congo central, et même d'abord, doit être l'acteur du développement de notre province.
0: Effectivement.
1: Parce que si les jeunes ne sont pas conscientisé, tout ce qu'on peut faire c'est rien, comme on a l'habitude de le dire que les jeunes c'est l'avenir de demain, mais moi je change que le jeune c'est l'avenir d'aujourd'hui, parce que demain nous serons déjà des vieux.
0: Oui.
1: Voilà, et c'est pour cette raison qu'on est
0: donc vous ne voulez plus le futur.
1: Donc on doit changer, parce que vous voyez l'histoire du Congo, même si vous suivez bien notre hymne national, le pays est toujours en futur. Nous bâtirons, nous peuplerons.
0: Vous voyez que bon, alors, selon vous, il faut changer le temps, il faut utiliser le présent.
1: Le présent. Pour moi, avant de changer d'abord la constitution, essayer d'abord de voir l'hymne national.
0: Okay. Commencez par l'hymne national. Alors, comment vous avez trouvé l'initiative de madame la présidente de REC, on a changé le nom, RENEC. Représentation nationale des étudiants du Congo. Comment vous avez trouvé cette initiative?
1: En tout cas, je salue la dame où elle est. En tout cas, c'était une bonne chose. Pourquoi pas apprécier de telles initiatives? Et moi, d'ailleurs, je préférerais que des initiatives comme celle-ci doivent être organisées même deux fois, trois fois par an. C'est une bonne chose, parce que c'est le moment où le jeune se réunit, le jeune de toute la province se réunit pour exprimer, partager les idées. Et vous-même, vous étiez là. On avait fait des recommandations recommandations. Et ces recommandations, on ne les a pas gardées nous-mêmes, mais on les avait exposées devant les autorités parce que vous-même, vous étiez là, on avait accueilli le ministre provincial de l'éducation, les représentants du gouverneur, et puis au même moment, on était avec le président national des étudiants. Donc, c'était pour moi des choses comme ça, il faut que ça soit vraiment une habitude, que ça soit vraiment continué. Donc, ça continue, que ça ne s'admite pas.
0: Alors, quelles leçons avez-vous tirées lors de cette table ronde? Parce qu'aujourd'hui aussi, oui, c'est la province qui a organisé. Est-ce que vous ne pouvez pas pousser aussi au président de l'IS, pour essayer aussi de penser d'une manière locale à ce genre d'initiative? Maintenant là, ça doit au moins réunir tous les étudiants du territoire de Sonlo.
1: Oui. En tout cas, on ne cesse pas de parler parce qu'on s'est réunis à tout moment avec le président Joël et que je salue là où il est. On essaie de voir les choses. En fait, l'année est déjà la fin, mais nous attendons à des bonnes choses l'année prochaine parce que nous tous faisons partie de l'IS. On va essayer de partager les idées, mettre le point sur les i pour voir comment on peut organiser quelque chose qui peut réunir non seulement les étudiants, mais le jeune de Somololo.
0: Merci beaucoup, c'était juste une parenthèse. Et nous recevons notre expert du jour, ce monsieur John Imposo Koi. C'est lui, il va se présenter lui-même. Monsieur John, bonsoir.
2: Bonsoir, monsieur Roger.
0: Ok, soyez le bienvenu sur notre plateau.
2: Je me sens
0: Vous avez déjà appris les échos de cette émission. Comment vous êtes arrivé à ce niveau pour venir participer à l'émission Éveil des élites?
2: Oui, justement, j'ai entendu parler de l'émission depuis Kinshasa. Mm-hmm. Oui, Monsieur Pressier m'en a parlé. J'ai quand même vu quelques-unes
0: des émissions.
2: Oui, en une sur Facebook.
0: Ouais, ouais.
2: Et puis après, on a essayé de discuter avec Monsieur Pressier sur ce qui se passe concrètement parce que l'émission m'avait intéressé. J'ai vécu ici pendant 4 ans, je n'ai pas vu d'émission comme telle qui éveille la jeunesse, qui parle de la science. C'est toujours des émissions sur la musique, l'art, mais la science aussi a sa place,
0: oui.
2: Surtout pour la jeunesse congolaise. Et c'est vraiment une très très belle initiative que je soutiens. Et je vais rester positif avec ça.
0: Donc, M. John était déjà un héros dans l'ombre. Il suivait déjà l'émission sans que M. Roger le sache.
2: Oui.
0: Merci. Monsieur Pressier, vous avez un commentaire apparemment par rapport à ce qu'il vient de dire.
1: Bon, en ce qui concerne le développement, un athlète de développement ne peut qu'encourager. Hein,
0: okay.
1: Parce que moi, je ne suis pas là pour croiser les bras.
0: Effectivement, il faut faire la sensibilisation.
1: M.
0: John, c'est une émission, oui. Ici, du fait que nous vous avons invité comme notre invité qui doit nous faire la matière, vous êtes expert. Donc, mais nous qui les autres qui participent, ce sont des élites. Demain après demain, un élite aussi peut devenir expert parce que chacun de nous a une connaissance à transmettre à la communauté. Donc, si nous voulons parler d'un sujet, par exemple, qui est purement scientifique, sanitaire, on peut dire aussi, on invite M. Pressier, il vient aborder un sujet du côté santé par rapport à son domaine et il devient expert. Nous avons invité aussi des maîtres d'Estin qui étaient aussi des experts dans leur domaine. Aujourd'hui, vous le voyez, maintenant, il est élite, il va vous poser des questions par rapport au numérique. Donc voilà, soyez le bienvenu à notre émission. S'il faut connaître, faire la découverte de M. John, qui est-il?
2: Oui, merci beaucoup de m'avoir accueilli sur cette émission, sur votre plateau. Merci beaucoup, monsieur Roger. Et merci à monsieur Précieux qui m'a toujours parlé de cette émission. C'est lui qui m'a aidé à connaître cette émission. Alors, j'ai travaillé dans le domaine du numérique, particulièrement dans le domaine de l'informatique. Je suis ingénieur en informatique, en mathématiques informatiques. J'ai aussi travaillé dans le domaine du marketing digital, oui, pour différents projets. Et je suis formateur, donc coach en anglais. J'ai une expérience plus de 8 ans dans le domaine du coaching d'anglais professionnel. En résumé, c'est
0: s'il faut retenir de M. John, on le met à sa disposition une personne qui ne sait pas parler l'anglais. Alors, on lui fait un défi de faire parler cette personne l'anglais. Vous pouvez l'encadrer pendant combien de temps?
2: Généralement, mes étudiants parlent anglais dès les premiers mois. En 3 mois, mes étudiants battent les ailes pour voler et en 6 mois, mes étudiants ont des ailes pour voler et continuent à apprendre celle et à avoir l'aisance dans l'anglais professionnel, dans peu importe leur domaine.
0: Alors, pour dire qu'avec notre programme, parce que nous annonçons aux téléspectateurs, Éveil des élites nous réserve beaucoup de surprises avec les élites, avec ces élites.
1: Mais oui.
0: Il y aura, c'est un changement que nous prenons. Déjà, nous vous annonçons à Éveil des élites, nous avons lancé un programme Académie des élites. Donc déjà, tous ces experts-là qui passent ici, nous allons organiser des ateliers, des masterclass. Aujourd'hui, si nous voulons parler de droit, comment manifester, c'est le lieu public. On sait, nous avons nos experts, Maître Destin, il peut coacher des gens, on fait appel aux gens, ils viennent, puis on apprend quelque chose. Alors, si par exemple nous avons aussi besoin d'une formation d'anglais, je sais déjà que nous avons notre expert, M. John, il peut être là pour aussi faire parler les enfants, les jeunes, parce que beaucoup de gens ont raté des offres à cause de ne pas maîtriser la langue anglaise. Comme moi, je suis victime, j'ai raté des concours sur le plan international, j'ai raté des cours sur le plan international en journalisme. Le webinaire, j'entre, on parle que l'anglais. Na bayemba la moko, na bimi na ngame matière, o ba programme qui na katé, ça intéressant. Donc
1: oui. Moi, c'est pour venir dire quelque chose sur Monsieur John. C'est, moi, je l'appelle le bandit scientifique.
0: Uh-huh.
1: Il est dans plusieurs domaines. Et donc, c'est comme quelqu'un qui touche à tout. Hein.
0: Oui, oui.
1: Donc, c'est un peu ça. Bon, pour moi, je peux soutenir l'idée
0: du programme.
1: Du programme par rapport à la langue anglaise. Parce que moi, j'avais des petites bases. Mais juste la manière qu'on se voit, on discute et petit à petit, j'apprends maintenant. Comment vous étiez là? On a essayé de
0: s'isoler. Oui, moi-même, je me suis senti ennuyé. Mais tu vois, papa, nous avons isolé, nous avons pas le mettre des stéphalias à la vada pour que tout ça n'a pas se ranger, moi, quoi.
1: C'était ça. En tout cas, moi, j'encourage à M. John d'organiser.
0: Monsieur John, quoi. Je vous dis bien. Je ne sais pas votre emploi du temps à Kimpese et tout. Si par exemple vous n'êtes pas trop permanent à Kimpese, même chaque dimanche, on peut organiser chaque dimanche, on se voit pour. On recrute des gens chaque dimanche, on se voit pour le cours d'anglais. Et si nous prenons un bon moment à partir de 12h, nous sommes là jusqu'à 17h, nous allons apprendre beaucoup de choses. Donc nous allons nous organiser. S'il faut aussi, du fait aussi, vous êtes sur le plan de digital, on va voir comment Éveil des élites peut arriver à créer une page. Avec cette page, on peut commencer à organiser des conférences web, webinaires par exemple, de formation à web. On met le Zoom là, moi je ne sais pas utiliser cela, mais je sais qu'avec vous, avec votre concours, nous allons nous atteler. Peut-être même si vous êtes à Kinshasa, vos étudiants peuvent apprendre en ligne. Ça sera quelque chose de bon. Donc déjà, nous ne serons pas déçus par rapport à ça, Monsieur John est là. Nous entrons un peu dans le vif de matière sur les sujets que nous abordons aujourd'hui. S'il faut retenir Monsieur John à ce qui concerne le numérique, l'intelligence artificielle, tout, qu'est-ce qui vous a motivé à évoluer dans le domaine du numérique, soit du marketing digital, avec l'avènement de l'intelligence artificielle, quelles étaient vos motivations?
2: Bon, à ce sujet, j'étais motivé à percer dans le monde numérique à travers l'université, comme Je suis ressortissant de l'université de Kinshasa. J'étais en mathématiques et informatique. Être ingénieur en informatique, c'est maîtriser les numériques et les digitales. Déjà, en informatique, on utilise les numériques. On crée des logiciels. Et ces logiciels-là sont mis à la disposition des utilisateurs à travers la toile, l'Internet. Et c'est grâce à mon domaine, qui est l'informatique, que je me suis dit, je dois me lancer dans le domaine du numérique. Je ne dois pas rester travailler, créer des logiciels, créer des applications, travailler avec mon ordinateur sans m'exposer aux utilisateurs, sans parler de ce que je fais à mes utilisateurs, sans maîtriser comment évolue ce que je crée. C'est comme ça que je me suis lancé dans le domaine du numérique.
0: Alors, aujourd'hui, quand vous êtes lancé dans ce domaine, essayez un peu de nous partager votre expérience par rapport à ça. Ça vous a ramené quoi dans votre vie? Ça a changé quoi? Vous êtes passé où? Et vous avez déjà travaillé où grâce à ça?
2: Oui. Pour ça, le numérique m'a beaucoup, beaucoup, beaucoup aidé personnellement. Parce que créer les logiciels ne suffit pas. Créer les applications mobiles, ça ne suffit pas. Il faut accompagner son produit jusqu'au marché. Et quand on crée un logiciel, quand on crée un programme, ça ne s'arrête pas dans son ordinateur, ça ne s'arrête pas dans son bureau. Et comment accompagner ça jusque sur les marchés? Les marchés, c'est le numérique, c'est le digital. Alors, quand on crée un logiciel, on doit le publier sur la toile. On doit arriver à voir qu'est-ce que ça produit comme résultat sur la toile, qu'est-ce qu'il faut améliorer. Et personnellement, ça m'a permis de savoir faire la publicité de ce que j'ai créé, ce que je faisais à travers la toile. Et ça m'a permis d'obtenir des clients, beaucoup de clients pour les coachings d'anglais, pour le développement des logiciels, pour même différentes formations que j'ai organisées. C'est aujourd'hui, à travers le digital, que nous arrivons à mieux communiquer. Nous avions une ancienne façon de communiquer qui était de faire la publicité ou de communiquer qui était traditionnelle avec
0: les radios,
2: la radio,
0: les différentes radios, télévision,
2: les posters, les affiches, etc., etc., bouche à l'oreille,
0: la communication de proximité.
2: Voilà, sur terrain, ça c'est le marketing traditionnel. Mais aujourd'hui, avec le numérique, nous sommes dans un monde différent où le marketing traditionnel devient de plus en plus obsolète. Aujourd'hui, je vous assure, en tant que quelqu'un qui a travaillé dans plusieurs projets digitaux, je comprends que dans plusieurs projets digitaux, je comprends que pour pouvoir réellement impacter en termes de communication ou en termes de publicité, en termes de ventes, il faut aller dans le marketing digital. Le marketing digital ne vient pas complètement détruire le marketing traditionnel, mais ça vient innover, okay, améliorer et repousser les limites là où les marketing traditionnels ne pouvaient pas arriver. Par exemple, si j'ai besoin de beaucoup d'étudiants à l'international, au lieu de coacher simplement les Congolais, je peux repousser les limites, les frontières à travers la publicité Facebook. Je peux atteindre des cibles en Europe, en Asie, en Amérique et partout ailleurs. Et ça m'a permis d'avoir beaucoup de clients au Canada, aux États-Unis, surtout en Europe, en France, etc.
0: Alors, comment atteindre votre cible avec ce genre d'outils? Oui, nous tous, nous utilisons Facebook. Alors, comment vous arrivez à concevoir ces gens-là, soit à les recevoir à travers... parce que moi, j'ai essayé un peu de regarder les comptes Facebook de M. John, qui n'est pas actif.
2: Oui.
0: Et je ne sais pas, en dehors de Facebook, vous utilisez quel réseau, soit quelle application qui vous permet de vendre vos produits.
2: Ok. Bon, dans le marketing digital, nous avons, c'est des techniques qu'on utilise pour pouvoir communiquer ou pour pouvoir vendre en ligne et créer une communauté. C'est le marketing actuel, la meilleure manière de communiquer actuellement, c'est celle-là. Le marketing digital ne se résume pas qu'à travers Facebook, Instagram ou TikTok. Facebook, c'est l'un des meilleurs outils pour créer une communauté. Mais nous avons le site web. Nous pouvons communiquer à travers notre site web. Nous pouvons vendre les produits digitaux, vendre nos formations, créer une communauté à travers un site internet. Lorsque vous demandez à un développeur de créer pour vous un site web, bien qu'aujourd'hui, il y a des gens qui créent leur site web à partir de chez eux à travers certains modèles d'intelligence artificielle qui peuvent générer des sites web. Bien que ces sites-là peuvent être pratiques, mais ça n'a pas la même force que les sites conçus par les experts, les développeurs. Et les résultats obtenus quand le site est fait par un développeur n'est pas
0: le même
2: avec un novice, même pour parler au modèle d'intelligence artificielle. Il faut avoir les mots-clés pour parler de ça. J'ai collaboré avec plusieurs équipes. Oui, j'ai collaboré avec plusieurs équipes à travers leur site web, à travers différentes communautés que nous avions en ligne, par Telegram, Instagram, par WhatsApp, par WeChat. Facebook également, nous avons pu créer des publicités, créer des contenus pour pouvoir avoir une communauté et ensuite transformer cette communauté en client. Mais il y a aussi dans les marketing digital, nous avons les marketing qu'on appelle les marketing d'influence. C'est à travers les marketing d'influence, c'est simplement s'allier à d'autres influenceurs, à d'autres personnes qui ont des grandes communautés pour pouvoir récupérer leur cible, leur communauté, leur public, leur transformer en autre cible pour les rendre nos clients.
0: Donc c'est comme par exemple, j'ai une formation, je sais, moi, j'ai une formation, je sais, M. John a sa communauté qu'il gère, je prends l'affiche, je dis à M. John, aidez-moi à partager cette affiche pour atteindre votre communauté. Alors, s'il faut parler de création, M. John a déjà mis sur le marché quel type de logiciel, quel type d'application, et ces applications ont servi à quoi?
2: Voilà, là, avec des projets que nous avons eu à travailler à l'université de Kinshasa, oui, nous avons pu réaliser des logiciels pour les écoles, les applications mobiles pour la gestion des élèves, la gestion des bulletins. Nous avons créé des applications mobiles pour des boutiques qui permettaient aux boutiques de pouvoir gérer leur communauté en ligne, pouvoir conserver leurs clients, gérer leurs stocks, leurs produits et répandre leurs produits. Il y a aussi des projets, parce que c'est des grands projets que nous avons eu à travailler, nous avons eu à créer des applications web pour certaines boutiques qui... Bon, je ne peux pas
0: application, citer. Application web est différente des sites web.
2: Oui, les applications web sont différentes des sites web. Les applications web sont comme des sites web, mais qui interagissent avec les utilisateurs. C'est-à-dire, vous pouvez avoir une communauté à l'intérieur de ces sites. Ça peut, vous pouvez interagir avec d'autres personnes. Vous aurez beaucoup de tâches. Plus qu'un site web, parce que les sites web se limitent souvent à la mise à la disposition des informations du produit aux utilisateurs et à l'inscription. Tandis que l'application web nous permet de faire plus que ce que le site web.
0: Okay. Simplement. Donc, mais Monsieur John peut aussi créer un site web. Il a cette capacité-là.
2: Je suis ingénieur en informatique. C'est ça mon travail. Quand on finit en mathématiques informatiques, automatiquement, on doit créer les sites web. Les applications.
0: Donc les médias en ligne, vous pouvez les faire.
2: Créer
0: leurs sites web.
2: Créer des sites web, des applications mobiles et créer des systèmes pour les entreprises.
3: On revient sur la question, comment se positionner à l'ère du numérique et de l'intelligence artificielle pour saisir les opportunités académiques? Une grande question.
2: Oui.
3: On s'arrête d'abord par là pour cette question-là. Essayons un peu de débattre sur ça.
2: Oui. Comment se positionner pour saisir les opportunités sur les numériques, l'intelligence artificielle dans les milieux académiques? Aujourd'hui, les étudiants ont plus d'opportunités. Les étudiants d'aujourd'hui ont plus d'opportunités que les étudiants qui étudiaient
3: hier.
2: Pourquoi? Parce que aujourd'hui, nous avons la facilité d'avoir accès à beaucoup d'informations scientifiques qui peuvent nous aider à exceller dans les milieux académiques. Et nous avons des outils qui peuvent nous alléger la tâche dans les milieux.
3: Par exemple, quels sont ces outils?
2: Oui, nous avons des outils comme Notebook LLM. Notebook LLM, c'est un outil de Google, un modèle d'intelligence artificielle de Google qui nous permet de résumer les syllabus et de transformer les notes en quiz, c'est-à-dire en interrogation, pour soi. C'est-à-dire, en utilisant Notebook LLM, on peut anticiper les questions d'examen que les profs peuvent
3: poser.
2: Pour faire concrètement, vous avez un syllabus de 1000 pages. Hier, pour lire le syllabus de 1000 pages, on devait abandonner certains cours.
3: Oui.
2: On devait négliger certains cours pour lire un seul cours pendant un mois pour pouvoir les maîtriser.

0: s'appelle Gemini, Gemini, qui vous appelez Gemini. C'est un modèle d'intelligence artificielle. Ok, beaucoup de gens confondent, ils disent intelligence artificielle, un modèle d'intelligence artificielle. Pourquoi? Parce que nous avons différents modèles d'intelligence artificielle et les modèles d'intelligence artificielle sont des outils créés en intelligence artificielle, c'est-à-dire les intelligences artificielles, c'est simplement des outils que nous, les développeurs, nous créons qui simulent l'intelligence de l'homme, qui peuvent, les outils informatiques créés pour jouer les rôles de l'homme, essayer d'imiter ou imiter l'intelligence.
1: Mais beaucoup de gens croient, quand on parle de l'intelligence artificielle, c'est ChatGPT, beaucoup de gens, est-ce que, où on peut classer cet outil-là? Il joue quel rôle? Il est vraiment l'intelligence artificielle ou... Il y a un terme là que vous avez utilisé, je ne sais pas.
0: L'intelligence artificielle, ce sont des outils que les développeurs créent pour pouvoir imiter l'intelligence humaine. Ça ne se limite pas qu'à des IA génératives, des modèles d'intelligence artificielle générative. Par exemple, ChatGPT, ChatGPT, bon,
1: en anglais.
0: ChatGPT ou Gemini ou Perplexity ou Claude, ce sont des modèles d'intelligence artificielle générative. C'est-à-dire, ça peut nous générer des vidéos, des textes. Ok, comme des grands rédacteurs d'autrefois. Alors, ça peut nous expliquer des choses comme un enseignant, ça peut jouer.
1: Donc, ça devient le rôle d'un navigateur aussi, apparemment.
0: Nous pouvons utiliser les modèles d'intelligence artificielle tels que Gemini pour faire la recherche scientifique. Mais bien sûr qu'il y a des modèles payants, etc., etc. Mais
1: okay.
0: Oui, nous avons l'intelligence artificielle, c'est pas seulement les IA génératives, les modèles génératifs comme ChatGPT. Il y a l'intelligence artificielle dans la reconnaissance vocale. C'est-à-dire il y a des outils qui peuvent servir des micros pour reconnaître la voix humaine d'une personne.
1: Okay.
0: Il y a des
1: Donc si je vois bien, si je vois bien.
0: S'il vous plaît, s'il vous plaît, s'il vous plaît, s'il vous plaît. Ouais. Il y a des modèles d'intelligence d'intelligence artificielle qui sont intégrés dans des frigos modernes pour nous dire que ce que nous gardons dans notre frigo va bientôt s'abîmer. Et si ça veut s'abîmer, au lieu de les jeter, nous pouvons créer des recettes avec. Il y a des modèles d'intelligence artificielle qui peuvent nous aider, par exemple, à vérifier bon,
1: dans les domaines journalistiques.
0: Dans les domaines journalistiques, pour voir
1: des images
0: à détecter les images générées par l'IA. Il y a des modèles d'intelligence artificielle qui peuvent nous permettre de vérifier les performances des travailleurs, de trier les CV, créer des vidéos. Dans le domaine médical aussi, il y a des modèles d'intelligence artificielle qui peuvent assister à des opérations, qui peuvent faire plein de choses.
1: Je vois. Donc, pour dire que aussi... si je vois bien notre expert aussi est bien outillé sur la sécurité numérique.
0: Bien sûr. Bien
1: ok.
0: Sûr.
1: Donc, il y a beaucoup de matière à voir ici. À la prochaine. Alors, nous allons trop vite parce que nous allons accorder la parole aux élites qui vont poser des questions. Malgré, il y a beaucoup de choses à demander. Mais bon, nous résumons quand même. Là, c'était une question sur le milieu professionnel et entrepreneurial en tant que jeune. Déjà, je pense que vous avez répondu par rapport aux boutiques, tout. Mais bon, s'il faut voir un jeune en soi comme entrepreneur, comment cela, le numérique et l'intelligence artificielle, peut servir ce dernier?
0: Ok, en tant que jeune, aujourd'hui, nous rencontrons beaucoup de difficultés dans l'entrepreneuriat. On a une idée géniale, on veut se lancer, on a vraiment la soif de lancer un produit, de commencer à faire des prestations de services, d'avoir des contrats, d'entreprendre. Mais nous rencontrons des difficultés. Les gens nous ferment des portes. Les gens, parfois vous allez frapper à des portes d'entreprise pour pouvoir...

0: des services. Oui, et ces gens-là nous ferment des portes. Nous déposons des dossiers, mais ces dossiers-là sont négligés, jetés. Ils
1: ne sont pas exploités par faute de temps aussi, parfois c'est par mauvaise foi.
0: Par mauvaise foi, etc., etc. Où nous n'avons pas suffisamment de moyens pour pouvoir couvrir des dépenses en termes de marketing traditionnel, aller voir des gens se déplacer,
1: aller ça et payer là. De l'argent aux médias.
0: Nous avons, en tant que jeunes, nous n'avons plus d'excuses. Nous avons des outils qui peuvent nous permettre de pouvoir nous lancer dans l'entrepreneuriat aujourd'hui. Prenons l'exemple de la prestation de service, parce qu'il y a différents types de business. Je prends le cas de la prestation de service. Si vous pouvez prester des services, par exemple, vous êtes peintre, vous avez besoin d'avoir des clients aujourd'hui, vous pouvez créer votre petite société de peinture pour différents locaux, les entreprises, les foyers, etc., etc. Vous allez simplement créer une page Facebook. Et à travers Facebook, vous n'avez pas besoin d'avoir un giga, vous avez besoin de quelques mégas, avoir un compte connecter. Facebook, vous connecter et puis créer une page Facebook. À travers cette Facebook là, vous allez vous faire une description et puis commencer à parler de ce que vous faites. Et vous aurez, Facebook va vous donner cette occasion là de pouvoir atteindre beaucoup de gens. Vos amis, ceux qui sont vos amis et ceux qui ne sont pas vos amis. Donc vous allez parler à des gens qui sont à Kimpese, Kinshasa et toute l'étendue du territoire national et ainsi qu'ailleurs. Et en faisant ça, si vous le faites bien, vous avez une bonne stratégie et vous agissez de manière structurée, ça va vous permettre d'atteindre des clients. C'est-à-dire les chefs d'entreprise vont vous voir, les entreprises vont continuellement vous voir et quand ils auront besoin, même les maisons. Et ils vont vous voir et puis ils vont vous contacter à travers votre Facebook. Si vous utilisez ça de manière intelligente, vous aurez des clients.
1: Merci beaucoup, Monsieur John. Tant de questions à poser, mais nous allons d'abord nous limiter par là. Nous accordons la parole aux élites. Je commence avec Monsieur Pressier Ibengue qui doit poser des questions. S'il a des questions à poser par rapport à la matière du jour, par rapport au thème, même si moi je n'ai pas posé des questions sur les. J'ai oublié certaines questions sur le thème, posez à Monsieur John et il vous écoute. Vous avez juste d'abord pour cette première série. Je pense 5 minutes pour recevoir aussi Maître Destin qui viendra aussi poser ses questions.
2: Merci, Monsieur Roger. C'est une opportunité pour moi. Je me sens toujours honoré quand je suis devant les gens grâce à Monsieur Roger qui m'invite souvent dans son émission Éveil des élites. Alors, on aborde un sujet très intéressant qui parle d'intelligence artificielle. Pour moi, il y a des ceux qui disent que l'intelligence artificielle détruit. Il y a aussi des ceux qui disent que l'intelligence artificielle est bénéfique. Parce que si vous arrivez dans des milieux éducatifs, vous allez trouver qu'on donne peut-être un travail pratique aux étudiants et les étudiants vont aller tout droit vers un outil d'intelligence artificielle, faire des recherches là-bas et copier-coller. Et là, on sent même que dans des hôpitaux, vous arrivez, le médecin vous donne comment tout ça chez le médecin, chez l'infirmier, chez un personnel de santé. Du coup, il est au téléphone, toi tu penses qu'il est en train de discuter, mais il est en train de poser des questions à ChatGPT ou bien Gemini, tout cela. En tout cas, c'est vraiment, comme on va parler de ça, moi je suis très content parce que je dois poser des questions parce que...
1: suggestion ou c'est une question?
2: Non, je suis en train de parler sur le sujet d'abord. Une question, mais
1: vous avez toi aussi des commentaires d'apporter implicite.
2: Il faut savoir aussi que l'intelligence artificielle n'en a pas commencé aujourd'hui. C'est depuis longtemps. Qu'avant, on posait des questions à Google. C'est lui qui nous répondait.
1: C'est l'intelligence artificielle.
2: C'est juste qu'on est en train de multiplier
1: les outils.
2: Mais l'intelligence artificielle existait depuis longtemps. Le modèle d'intelligence artificielle. Monsieur John, tant qu'expert dans ce domaine, J'ai trois questions que je vais vous poser pour cette première série. La première question est celle-ci. Que peut faire un jeune pour maîtriser l'utilisation des modèles d'IA?
0: Merci beaucoup, monsieur Précieux.
2: Est-ce que je vais pas poser toutes les questions.
1: Vous pouvez d'abord encaisser. Apparemment, vous n'avez pas aussi quelque chose pour que vous allez saisir. Comme cela, oui. Si par exemple, il y aura une fuite de mémoire, vous allez revenir. Voilà. Posez le tout à la fois, comme cela, il va répondre.
2: Comme moi, je suis un utilisateur des réseaux sociaux, j'utilise des réseaux sociaux. Je peux commencer de 18h jusqu'à 22h. 2h, 3h, je suis là.
1: Moi, je peux commencer à 5h si je suis à la maison jusqu'à 0h.
2: Donc, apparemment, je ne gagne rien. Donc, je suis en train de regarder, commenter, liker, mais je ne gagne rien en retour. Maintenant, comment créer des contenus sur le réseau pour entreprendre? Ça, c'est une deuxième question.
0: Mmh. Très belle question.
2: Et la troisième, c'est comment s'y prendre avec le digital de manière professionnelle, parce que ça parle aussi du professionnalisme. Nous sommes dans le professionnalisme, nous sommes aussi dans le milieu éducatif. Voilà, donc ce sont mes trois questions. Si monsieur John peut
1: monsieur John, me répondre, vous avez la parole. Et la première question, je pense que vous ne l'avez pas oublié.
0: Non, pas du tout.
1: Ok, vous pouvez répondre. C'est la
2: que
1: première
2: que peut faire un jeune pour maîtriser l'utilisation des modèles d'IA?
0: Ok. Merci monsieur Précieux, merci monsieur Roger, merci monsieur Précieux pour cette question pertinente. Alors, que peut faire un jeune pour maîtriser l'utilisation, la bonne utilisation des modèles?
1: On a accentué maintenant la bonne les épicentres.
0: Oui, utilisation des modèles d'intelligence artificielle. Bon, là, on parle des IA génératives, on ne parle pas de la robotique, on ne parle pas des modèles d'IA intégrés sur des frigos, dans des machines, des laboratoires à l'hôpital. Mais en général, pour maîtriser les outils, les modèles, les outils d'intelligence artificielle que nous utilisons en général, les IA génératives, nous pouvons nous en servir de ces mêmes modèles d'intelligence artificielle. C'est-à-dire aller sur ChatGPT, taper un prompt. Le prompt, c'est l'instruction qu'on donne au modèle d'intelligence artificielle. Bien sûr que ça doit être structuré. Il faut savoir comment parler au modèle d'intelligence artificielle pour que ces modèles-là comprennent et répondent de la manière cohérente, précise et claire.
1: Oui, vous maîtrisez des langages.
2: Vous voulez demander autre chose. Nous-mêmes, on arrive à corriger l'IA. Donc, vous allez remarquer, vous avez posé une question, mais des réponses, des contenus que l'IA a donné, en tout cas, il y a des
1: satisfaits.
2: Voilà.
0: Ok. Le problème, ce n'est pas toujours les modèles d'intelligence artificielle que vous utilisez, les modèles d'IA générative que vous utilisez, que ce soit ChatGPT ou Gemini ou Perplexity. Le problème peut être les modèles de votre prompt. Si vous écrivez mal votre prompt, si votre prompt, les modèles, c'est parce que c'est un robot, si les modèles ne comprennent pas, le langage ne va pas en cohérence avec la manière dont on l'a instruit, ça va donner des erreurs et vous serez dessus. Alors, il faut demander à ces modèles d'intelligence artificielle, l'IA générative telle que ChatGPT, comment je peux bien me servir de toi. Par exemple, ces prompts-là, comment je peux bien me servir de toi par rapport à ces domaines. Par exemple, comment bien me servir de ChatGPT. Vous demandez à ChatGPT comment bien me servir de ChatGPT pour mes études en médecine. Et ChatGPT va vous donner des pistes, un plan du cours que vous aurez, un plan d'utilisation. Et à travers ces plans-là, vous allez prendre ça, pour ceux qui ont appris la dissertation, et reformuler ça, chaque détail, pour pouvoir avoir des réponses claires et précises pour ce que vous faites. Autre chose, il faut vraiment suivre des formations. Il y a des formations gratuites sur YouTube, il y a aussi des formations, des webinaires, il y a des formations en ligne à travers différents sites pour pouvoir savoir comment prompter, comment parler au modèle d'IA générative pour que cela nous réponde de manière adéquate par rapport à ce que nous voulons. Et en dernier lieu, il faut prompter. C'est en promptant qu'on devient un bon prompteur, c'est-à-dire en conversant, en écrivant des bonnes instructions, encore et encore, en pratiquant cela que nous allons savoir bien utiliser ces outils-là, des modèles d'intelligence artificielle. Et pour finir, comme je suis dans le domaine, je suis ingénieur en informatique, je maîtrise bien comment dialoguer avec ces modèles d'intelligence artificielle parce que j'ai appris la programmation. Je donne des instructions à l'ordinateur pour résoudre des problèmes, trouver des solutions à des problèmes en inventant des outils, des systèmes, des applications, etc. Alors c'est les mêmes langages qu'il faudrait utiliser mais adaptés au modèle d'intelligence artificielle. J'organise des formations pour ça en ligne, en présentiel, et comme nous avons l'académie
1: des élites,
0: nous pourrons organiser des ateliers pour oui. ça, des ateliers intensifs, ultra pratiques, pour pouvoir permettre à tous qui vont participer à ces ateliers-là d'avoir la bonne pratique et l'éthique par rapport à l'utilisation des modèles d'intelligence artificielle. Et vous pouvez aussi me contacter à travers Monsieur Roger pour pouvoir discuter avec moi sur nos formations.
2: Alors là, vous avez résumé toutes mes questions ou bien c'était juste la première?
1: C'est la première question, moi c'est que j'ai compris.
0: Oui, c'était la réponse.
1: Alors,
0: à la
1: moi je voulais un peu approfondir. Avant de prendre la deuxième question, je voulais un peu approfondir par rapport à la question.
0: Oui.
1: Est-ce que il y a de ce genre quand quelqu'un utilise par exemple ce modèle-là, apparemment il essaie un peu de rabaisser le niveau de ces gens-là. Est-ce que c'est normal ou c'est pas normal? Ah non, elokoyo esa iyamuto a saliango. Ah non. Et livre-t-elle, Moutassali Ango Kingandi. Donc, les gens, pour aujourd'hui, les gens, vraiment certaines personnes, certains scientifiques même, ne sont pas d'accord avec l'utilisation de l'IA. Je ne sais pas.
0: Oui, c'est un point très, très important qui suscite beaucoup de débats à travers le monde. Pour faire simple, l'IA. C'est un outil créé par l'homme. C'est un outil, c'est comme les marteaux. On ne devient pas menuisier en ayant simplement un marteau. Il faut apprendre la menuiserie. Et apprendre, quand on va apprendre la menuiserie, on va apprendre à bien utiliser les marteaux. Travailler dur pour bien savoir se servir du marteau pour pouvoir produire un travail de qualité. Donc, il faut savoir que l'IA a ses limites. En tant qu'outil, nous avons besoin d'avoir les critical thinking, qu'on appelle en anglais, avoir l'intelligence critique pour savoir faire des bons choix, que ça, de manière éthique. Ce n'est pas bien que je fasse avec cet outil, et ça, ce n'est pas bien, c'est bien que je fasse avec tel ou tel autre outil. On ne va pas s'entremêler avec les débats de quel est le meilleur modèle. Bon, bien sûr que différents modèles ont différentes performances, mais l'IA c'est un outil. Nous devons retenir que l'IA c'est un outil. C'est nous qui nous en servons. C'est nous qui inspirons l'IA. Donc, quand nous utilisons ça, nous devons utiliser ça en tant qu'outil et nous devons utiliser ça en bon escient, de manière éthique et bien s'en servir pour produire un travail de qualité. Nous devons aussi juger, c'est-à-dire on doit lire, on doit apprendre à travers les conférences, à travers les élites, les gens qui ont commencé avant nous. Nous n'allons pas ignorer notre professeur d'université en hématologie ou en système d'information ou en droit des sociétés pour recourir à ChatGPT. L'expérience, la partie expérimentale. Quand quelqu'un travaille pendant longtemps sur un domaine, il acquiert ce qu'on appelle l'expérience. Et cette touche-là, c'est intuitive. C'est bien sûr que nous allons l'éprouver de manière scientifique, mais cette touche-là reste personnelle. Et si nous ne contactons pas cette personne-là pour partager son expérience, l'IA ne va jamais aller vérifier dans la tête de cet expert-là pour pouvoir nous donner ces résultats-là. On n'aura pas ça. Donc nous devons nous servir de ça comme...
1: Deuxième question rapidement parce que nous courons derrière le temps.
2: Oui. Je pense que il serait mieux de donner l'essentiel, de faire le résumé.
1: Donc la deuxième et la troisième. Donc qui passe sûrement un résumé, posé. Est-ce que vous avez encore ces questions ou bien il peut...
2: Je peux les reposer sans problème.
1: Les reposer.
2: Au même moment, j'aurais aussi un mot avant de quitter parce qu'il y a... Oui. Peut-être une proposition ou bien une recommandation que je vais faire à M. John.
1: Ouais.
2: Donc, la deuxième question, c'est comment créer des contenus sur le réseau pour entreprendre.
0: Alright, c'est une question que beaucoup de gens se posent et que beaucoup de gens ignorent. Merci d'avoir soulevé cette question. Comment créer de contenu sur les réseaux sociaux pour pouvoir vendre. En marketing digital, par expérience et par apprentissage, nous avons appris une chose très très très essentielle qui est les types d'utilisateurs. Nous avons les utilisateurs passifs qu'on appelle les simples consommateurs. Et puis nous avons les utilisateurs qui sont des créateurs de contenu, les créateurs de contenu. Alors les utilisateurs passifs ou les consommateurs sont des utilisateurs qui scrollent, qui perdent leurs mégabytes, qui perdent leur temps,
1: donc,
0: qui,
1: nous
0: perdent, qui perdent qui perdent leur
2: sont là pour regarder les autres
0: qui
2: l'énergie
0: qui font
2: temps.
0: Qui font souffrir leur quotient intellectuel, qui atrophient leur cerveau. Et il y a ceux-là qui sont actifs, c'est là qui travaillent pour pouvoir se faire de l'argent et se rendre intelligent à travers les réseaux sociaux, les digitales. Alors, pour cette question-là, ce qu'il faut retenir, c'est que soyez des créateurs de contenu plutôt que des simples utilisateurs. Et soyez des créateurs de contenu de valeur. Ne soyez pas des simples influenceurs qui font des vidéos pour plaire, mais faites des vidéos pour impacter. Apprenez, par exemple, venez suivre des formations que nous organisons particulièrement dans différents centres où je passe, moi-même aussi en ligne, à travers l'Académie des élites. Venez apprendre comment on crée une stratégie digitale. Si vous apprenez comment on crée une stratégie digitale, vous allez apprendre comment on crée des contenus. Nous avons les contenus visuels. À travers les images, les textes, nous avons les contenus des vidéos, la création de contenus vidéo pour TikTok, Facebook, Instagram et autres canaux digitaux pour pouvoir impacter, créer des communautés, faire de la publicité ou vendre pour grandir de manière entrepreneuriale et aussi pour apprendre à soi-même. C'est lui qui enseigne, s'enseigne. Un maître pour donner cours, comme un doigt connaître, long comme un bras. Les gens qui font des vidéos YouTube, même si à la base, ce n'était pas des gens qui étaient forts scientifiquement, mais avant d'enseigner, on doit connaître quelque chose. Et en faisant des recherches, parce que pour faire une vidéo, on ne s'improvise pas, on se prépare, on fait des recherches, on disserte les sujets qu'on va passer, on enregistre ça. Et en faisant ça, même si on n'était pas à des bases très fortes scientifiquement, très fort sur son quotient intellectuel, en exerçant cela, en faisant des vidéos éducatives sur YouTube, nous allons grandir dans notre quotient intellectuel.
2: Merci beaucoup. Et je pense que nous passons directement à la troisième question.
1: Vous nous passez rapidement parce que maître doit venir poser aussi ses questions.
2: Je sais que monsieur Roger, il m'étaque toujours comme ça, il me donne toujours le temps.
1: Non, non, non.
2: Avec un tel matière,
1: il commence. Alors, moi, je regarde.
3: de la montre.
4: Je voulais vraiment m'épuiser.
1: Alors, c'est pour cela que je dis voilà. Bien, en dehors de l'émission, il faut organiser des conférences à travers EV des élites. Les conférences viendront. On doit aborder très bien ce genre de matières.
0: Oui, oui.
3: Voilà, on va faire ceci. Je pense que je vais donner la dernière question et puis en même temps, je dis une recommandation. Voilà.
1: Oui, vous pouvez directement faire la recommandation parce que je pense que quand vous partez, vous n'allez plus revenir. Hein.
3: Merci beaucoup. Je sais que vous me chassez, je suis là,
0: Les étudiants
1: seront
0: fâchés, ils vont venir.
3: Non, les étudiants sont bien éduqués. Hein.
1: Troisième.
3: Bon, la troisième question, c'est comment s'y prendre avec le digital de manière professionnelle. Et voilà, c'est comme une recommandation. Est-ce qu'il y a-t-il pas moyen d'organiser des formations pour que les gens apprennent l'utilisation du digital et puis la création de contenu? Est-ce qu'on ne peut pas avoir de telles formations pour que le jeune quand même arrive, au lieu que nous soyons des utilisateurs passifs, que nous soyons aussi des utilisateurs actifs qui gagnent quand même quelque chose par rapport aux réseaux sociaux? Oui. Voilà, c'est ça, c'était ça la, peut-être que la question ou bien...
0: Rapidement, sinon, oui, j'organise des formations en ligne, en présentiel. Et nous aurons des ateliers aussi. Concrètement, en tant que coach, c'est ce que je fais. Je suis à Smart Academia, etc., etc. Je ne veux pas faire beaucoup de pubs ici parce que M. Roger ne m'a pas permis cela. Suis formateur.
1: Là, vous êtes autorisé.
0: Je suis formateur. J'organise des formations en ligne sur Zoom, sur Google Meet. Je suis à Smart Academia. Derrière l'église catholique, il y a un centre de formation là. Et nous avons aussi un autre projet avec M. Roger, avec l'Académie des
1: Étoiles.
3: Je vais juste saluer tous les étudiants de l'Islam qui me regardent en ce moment. Okay. Et puis les souhaiter bonne chance parce que dès le lundi, dès demain, ils commencent les examens pour le deuxième semestre, j'allais dire. Je vous souhaite tous bonne chance. Je suis là comme votre papa. Je vous aime beaucoup. Vous savez que je suis là pour vous. Je me bats pour vous. Et je me donne d'ailleurs pour vous. Donc bonne chance. Et puis je vous souhaite que des faire des bons résultats.
1: Merci, cher président. Merci beaucoup. C'est vraiment une belle émission. Alors, on change le décor. C'est le maître Destin, celui qu'on appelle Constant Mutamba du Congo central. Celui qui marque sa présence ici. Maître Destin, vous avez suivi tout de loin. Vous étiez à côté de nous. En tout cas, on vous accorde la parole. Pour essayer aussi s'il y a un commentaire, ou s'il y a des questions, l'expert est là pour répondre.
2: Merci.
1: Bonjour d'abord.
2: Ah, bonjour, Moutarouji. Je pensais que vous auriez dû oublier. Merci beaucoup. Je ne sais pas si je dois encore me présenter.
1: C'est pas un problème.
2: Je suis Maître Destin. Je suis juriste et praticien, donc porteur de la toge noire. Je suis assistant d'université à la faculté de droit. Et aussi... un chevronné du droit numérique aussi. D'ailleurs, j'ai vraiment apprécié les sujets d'ailleurs, très apprécié. Et je ne sais pas si je peux intervenir directement.
1: Oui, intervenez, en tout cas.
2: J'ai suivi les explications. En tout cas, l'invité était très catholique dans son langage. Mais moi, j'essaye d'analyser parce qu'aujourd'hui, les numériques comme l'IA, parce que l'IA, c'est également dans les numériques, je me dis... J'essaie de contextualiser à la situation actuelle de notre pays. Alors, l'utilisation que nous avions adoptée du numérique, parce qu'aujourd'hui, vous allez remarquer, grâce au numérique, les gens, aujourd'hui, l'ont transformé en terrain de règlement des comptes. Donc, si quelqu'un a vos vidéos, il peut les divulguer, il peut les jeter en ligne, même si la loi les sanctionne, mais des vidéos demeurent dans les téléphones de ceux qui veulent vous regarder. Et deuxièmement, est-ce que nous avons les outils précis? C'est ça aussi les problèmes, les géants problèmes. Parce que cette même jeunesse pour laquelle nous nous battons, cette même jeunesse pour laquelle nous donnons des pistes, qui également se voue à la mauvaise utilisation du numérique. Mais de l'autre côté, il y a aussi l'IA. D'ailleurs, ça c'est vraiment, comme certains le disent, ça regorge également de côté un grand danger. Pour moi, je pense que l'IA, c'est vrai, c'est vraiment avantageux, mais ça regorge également un grand danger. Pourquoi ? Parce que
5: aujourd'hui, vous allez remarquer que l'IA a affaibli les capacités intellectuelles de la jeunesse. Pourquoi ? Parce qu'aujourd'hui, la jeunesse ne sait plus faire des recherches. Nous n'avons plus le goût de la lecture. Pourquoi ? Parce que nous nous disons s'il y a une problématique, une question, quoi que nous voulons savoir, nous pouvons simplement taper sur tel outil IA et puis obtenir des réponses plus facilement à la place de lire, recollectionner les idées, et voilà. Donc aujourd'hui, je me dis, cette même jeunesse que nous préparons pour la vie professionnelle de demain, mais qui s'abrutit grâce à l'utilisation de l'IA, comment se prendre ? Et troisièmement, je dirais aussi, excepté cela, cette même jeunesse qui se prépare, parce qu'aujourd'hui, les formations que les coachs donnent, c'est pour préparer cette même jeunesse à bien utiliser l'IA, mais également dans le monde professionnel aussi. Je me dis, aujourd'hui, la profession n'est pas seulement d'être créateur de contenu pour qu'on puisse bénéficier de l'IA, mais petit à petit, avec le développement, l'IA prend une grande place qui aujourd'hui, demain après demain, nous risquerons, si on développe l'IA, nous risquerons d'avoir une carence de main-d'œuvre humaine, en fait. C'est-à-dire, beaucoup de travaux seront exécutés par l'IA. Mais si aujourd'hui, alors, messieurs l'invité, messieurs les coachs, quel est votre point de vue partant de tous ces défis, de toutes ces limites que l'IA, les numériques nous présentent? Parce qu'en dépit du fait que ce soit un outil facilitateur de beaucoup de choses, mais c'est également un frein dans ces angles-là. Parce que beaucoup en ont récolté les fruits amers, parce qu'ils se sont vus être publiés, par exemple. Mais beaucoup également l'utilisent, parce qu'aujourd'hui, les gens se disent, pour obtenir beaucoup plus de vues, il faut que je sois influenceur. C'est-à-dire que je puisse créer des contenus qui vont plaire à des gens qui vont leur faire passer du temps. Donc, lorsqu'on parle des utilisateurs passifs, je me dis, c'est aussi par là, par ça. On nous influence pour ne pas être des consommateurs actifs de l'IA, mais pour être des consommateurs passifs. Parce qu'aujourd'hui, je me dis, Mouta Roger, il va faire telle scène, na compte naïe, à publier un contenu naïe, et puis nous allons aller voir. Mais qu'est-ce que nous allons tirer de tout ? Rien du tout. Alors, ma question serait unique, qui va englober tout ça. Je me dis, quelle serait alors, selon vous, l'efficacité d'aujourd'hui ? Parce que l'IA se développe. Aujourd'hui, c'est peut-être à notre niveau, ce n'est que les ChatGPT, les Gemini, Perplexity et tout ce qui va avec. Mais un peu plus loin, sous d'autres cieux, il y a maintenant des robots en fait, qui exécutent, qui fonctionnent et qu'on sort tout. Je me dis, n'est-ce pas qu'on s'expose demain après demain à une carence de profession ? Parce que beaucoup de travaux peuvent être remplacés par l'IA. Mais deuxièmement, avec cette utilisation qui abrutit cette jeunesse, pensez-vous que l'IA, dans le contexte actuel de notre pays, serait vraiment très importante pour émerger l'intellect de la jeunesse pour mieux la préparer demain à la vie professionnelle?
0: Merci maître, je salue beaucoup votre présence ici. Là, il n'y a pas de code pénal,
1: il n'était pas invité pour ça. S'il était invité, vous devrez être à deux comme les experts. Okay. Parce que lui allait aborder le plan numérique, mais du fait que le temps, ça ne serait pas possible de le faire.
0: Ok, merci beaucoup maître pour ces questions essentielles et existentielles aussi. Par rapport à cette question, si l'IA va nous permettre de rester professionnels, si l'IA va nous permettre de bien agir, ça, c'est un point clé pour la jeunesse. Alors, ce qu'il faut savoir, c'est que l'IA est un outil utilisé par l'homme. Ce que nous voulons en faire, nous allons en tirer conséquences. Alors, nous devons bien nous servir du digital et de l'intelligence artificielle. Et pour ce qui est du travail, l'IA va remplacer certaines tâches qui étaient dangereuses pour l'homme, même si cela représente une menace pour beaucoup de gens par rapport à leur profession. Mais l'IA n'est toujours pas faire tout ce que l'homme fait jusque-là, jusqu'à la preuve du contraire. Alors, par exemple, pour ce qui est des biens communiqués, Merci beaucoup pour votre éloquence, monsieur.
1: Maître Destin.
0: Maître Destin. L'IA n'est pas aujourd'hui en mesure de communiquer comme nous communiquons, avec beaucoup d'enthousiasme, avec un cœur, avec une articulation particulière qui reste encore humaine. Et la communication aujourd'hui, la communication humaine devient l'une des compétences la plus recherchée. Savoir bien parler. C'est pas l'IA qui viendra parler. ChatGPT ne viendra pas parler à la place de Monsieur Destin. Même si Monsieur Destin se tape une rédaction à travers ChatGPT ou Gemini, Gemini ne viendra en aucun cas parler à la place de Monsieur Destin. Et Gemini ne parlera pas à la place de Monsieur Destin pour pouvoir toucher le cœur. Alors, et partager l'expérience. L'IA n'a pas d'expérience comme nous, les humains. L'IA ne peut pas parler comme nous. L'éloquence, c'est un point très très important pour gagner les marchés, pour être un bon avocat. Il faut savoir bien argumenter et structurer sa communication. Pour ce qui est de la menace des emplois, l'IA va remplacer certaines tâches dangereuses pour l'homme, mais l'IA va créer des emplois. Il y a des nouveaux métiers qui sont aujourd'hui, je vais en citer concrètement en tant que développeur, nous avons l'entraînement des modèles d'intelligence artificielle, les machine learning. On fait la collecte des données. On va sur terrain, on a besoin des données qui sont sur terrain que les experts en sciences des données ne peuvent pas obtenir facilement. On a besoin d'envoyer les gens pour récupérer ces données-là. On a aussi besoin des humains pour entraîner les modèles d'intelligence artificielle pour ce qui est du langage, des mouvements humains. On entraîne ces modèles d'intelligence artificielle avec les humains. Les modèles d'intelligence artificielle ne font que copier ce que les humains font. Ça imite l'intelligence humaine. L'intelligence humaine existe et il y a une intelligence créée par l'homme pour imiter notre intelligence qui s'appelle l'intelligence artificielle. Et pour obtenir ça, il y a un processus qu'on appelle le machine learning. On enseigne à la machine, à l'ordinateur, on enseigne aux robots à se comporter comme l'homme, avec l'homme, pas avec les robots simplement. Et c'est du travail pour les humains. Et il y a d'autres emplois qui se créent tels que le prompt engineering work. Le prompt engineering, c'est le travail qui consiste à écrire des instructions pour les intelligences artificielles. Les instructions à donner aux intelligences artificielles pour résoudre des problèmes et pouvoir travailler. Il y a autre chose qui est, pour citer, que dirais-je... Oh là là là, ça m'échappe. Donc, pour entraîner les modèles d'intelligence artificielle, pour inspirer l'intelligence artificielle dans le domaine de la création, dans le domaine juridique, on a besoin de l'homme. Et on a besoin de l'homme pour donner des instructions aux robots, parce que ça ne peut pas travailler soi-même. Et tout ça, là, c'est pour notre bénéfice. Et au-delà de ça, on a besoin de l'homme pour créer les robots. Les robots ne vont pas créer les robots eux-mêmes. Les robots ne vont pas programmer les robots eux-mêmes. On aura toujours besoin de l'homme. Et ça vient nous faciliter et nous aider à progresser plus vite pour la collecte des données et plusieurs domaines. La lecture des contrats pour vous, les juristes. Vous pouvez avoir un contrat à lire qui va à 90 pages. Si c'est urgent et que vous devez vite trouver la solution à ces contrats-là, il y en a plusieurs pour vous alléger la tâche. Vous avez certains modèles d'intelligence artificielle adaptés à votre domaine pour pouvoir vous aider à lire ces contrats-là, à voir les résumés et à tirer des conclusions et à aller sur les détails. Vous allez plus vous atteler sur les détails Et la créativité, l'innovation et l'invention, et laisser les autres tâches qui sont répétitives et dangereuses à l'homme pour les modèles d'intelligence artificielle. Mmh. Et les digitales, mmh, nous devons bien nous en servir en créant des contenus, en suivant les contenus éducatifs. Et nous devons beaucoup lire pour pouvoir reconnaître les erreurs et améliorer les modèles d'intelligence artificielle générative. Nous devons avoir la pensée critique. Avec le doute méthodique, c'est à travers ça qu'on trouve la vérité. Je l'auteur, Aristote, c'était qui?
1: René Descartes.
0: C'est lui qui a parlé des doutes méthodiques. Mmh. Oui, il faut avoir la pensée critique, avoir les côtés éthiques pour pouvoir juger, mettre en évidence les erreurs des modèles d'intelligence artificielle pour pouvoir les améliorer. Et il faut beaucoup lire pour pouvoir armer son cerveau, muscler son cerveau, partager les expériences des autres, travailler pour avoir de l'expérience, participer à des conférences, s'informer encore et encore, apprendre à apprendre pour pouvoir améliorer l'IA et détecter les erreurs en bas de chaque modèle d'intelligence artificielle générique qui s'est écrit. Les IA peuvent commettre des erreurs, il est toujours important de vérifier. Nous devons ajouter des informations dans ces modèles-là et nous devons travailler pour ça.
1: Merci, M. John. Maître, en tout cas, vous êtes satisfait. Oui. Un mot de la fin, maître, parce qu'on nous demande déjà d'arrêter.
5: Exactement.
1: Apparemment, maître n'est pas vraiment...
5: C'était ça l'essentiel, en fait. Pourquoi? Parce qu'aujourd'hui, nous qui sommes également dans l'enseignement supérieur,
1: ouais,
5: vous allez constater la plupart, si vous donnez un DP à des étudiants, ils vont vous amener de réponses ou sinon ils vont vous amener un texte pris
1: généré,
5: généré par lire. Parce que nous, du moins, qui prenons parfois le temps de lire, on sait comprendre que cette réflexion n'est pas des professeurs congolais.
1: Ouais.
5: C'est une réflexion qui sort d'ailleurs. Et aussi, quand vous regardez l'orthographe aussi, vous dites, cet étudiant ne peut pas écrire ça, il a pris quelque part. Donc, moi, j'exhorterai les étudiants qui nous suivent à ce net moment, qu'ils, pour ce qui concerne la science pour laquelle ils sont partis à l'université, qu'ils ne se fient pas à l'IA. Qu'ils lisent, et puis l'IA ne peuvent être, qu'ils n'aident, peuvent les aider beaucoup plus facilement. En lieu place de substituer sa tête à l'IA, parce qu'il y a des étudiants qui ne réfléchissent plus aujourd'hui. Lorsqu'il y a une thématique, une problématique, c'est à l'IA de réfléchir, lui ne va faire qu'une transmission des réponses puisée dans l'IA. Donc voilà un peu mon dernier
1: mot. Merci beaucoup, merci Monsieur John, un mot de la fin, juste une minute.
0: Oui, merci beaucoup de m'avoir accueilli sur votre plateau. Vous allez excuser mon français, je suis plus en anglais qu'en français, comme je suis coach d'anglais et je travaille souvent dans des environnements anglophones. Ça perturbe un peu mon articulation, je ne vais pas articuler comme maître. Créer de contenu éducatif et professionnel pour votre bien, ça vous rendra intelligent, ça va vous permettre de vendre et de rester professionnel pour les entretiens d'embauche. Et apprenez à apprendre avec les modèles d'intelligence artificielle et ne substituez pas votre tête avec les modèles d'intelligence artificielle, parce que si vous étudiez les droits et vous serez destiné à devenir avocat, le ChatGPT n'ira jamais plaider pour quelqu'un. ChatGPT n'argumentera jamais devant le juge. ChatGPT ne va jamais argumenter. Vous allez vous faire attraper. Et si vous comptez toujours sur les textes venant des IA génératives, vous allez subir le Google effect, c'est-à-dire votre cerveau va s'atrophier, parce que le cerveau, c'est comme le muscle, ça a besoin d'être entraîné à travers la lecture, les conférences, les cours. Allez à l'université, ne séchez pas les cours pour faire confiance à l'IA. Faites des recherches intelligentes avec ces modèles-là même ou sur Google. Et résumez ça, critiquez ça et donnez votre goût. Et si vous donnez votre propre opinion, si cela vient de vous, de votre cœur, de votre tête, l'enseignant le saura et vous allez exceller. Pour que nous puissions bien utiliser ces modèles d'intelligence artificielle, nous lisons les documents créés par les experts qui créent ces modèles-là et nous créons des documents pour tout cela. Apprenez à apprendre, continuez à lire, suivez des conférences et travaillez dur. Et ne comptez pas que sur les modèles d'intelligence artificielle, parce que ce sont simplement des outils et ça ne va jamais en aucun cas vous remplacer.
1: Merci beaucoup, chers téléspectateurs. Nous avons eu un coach là aussi qui parle beaucoup. En tout cas, c'est la fin de notre émission. Nous vous remercions et puis restez fidèles à l'émission Éveil des élites. Il y a de bonnes choses qui se préparent, qui s'annoncent. Donc, je sais déjà, l'Éveil des élites veut avoir un bon vent parce qu'il est, c'est une émission qui est bien entourée, qui sera soutenue par des scientifiques et je pense que nous allons changer une jeunesse. Roger Tsingoulou était à la présentation. Nous avons eu trois intervenants, nous avons eu l'expert, notre expert c'était Monsieur John et nous avons reçu aussi comme participant, comme élite, Maître Destin Lukaya et pour moi.
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Oh, bah, monsieur, bah, c'est qui, on sait qu'il y a une césarienne, 6 mois. T'es, bah, 6 mois, t'es. Bah, l'on dit 6 mois qu'on a. Pour, bah, maman, bon, bah, n'a rappé 6 mois, ma camboane. Là, on dit, si je suis allé, on a baki bon, on a zongé, là, qui a repris la chambre, bah, pilipili, nanga, yé, bikaka. Pour, il faut qu'à tout ça, il a, bah, maman, n'engue, wana. Tout, chez moi, bah, pilipili, n'a biso, tu expliquer, maman, qu'il n'y a pas de salawana, et ça, t'es. Oh, zongé, libre, et ça, bien. Jeune fille. 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Donc, il y a un monopole à conseiller. Tant qu'on a bêté les solos, bino beaucoup réagir. Pour vous, il y a un bino beaucoup à la randonnée. Merci. On souffle un peu.

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3: Voilà, on est de retour. Merci à Agapé et à Franck. Donc, je disais que le sujet, l'autre sujet, tout clôturé en haut. 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Les solos, ils ont concerné plus ma maman na katia bandako. 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Comment tu vas mettre maman na tuni kaka maman lilo na lili ma maman tous à la bas responsable parce qu'ils sont femmes face aux dépenses de ta famille. Femme, qu'est-ce que fais-tu face aux dépenses de ta famille? 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Mais tu veux louer une maison à 700. Na tounye, boye bi retard à loyer. Et ni kolo ba 700 wana soko zwa kyang o futi fwa 2. 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Ba mama o balali wana papa la mwise e lo bala e yako yoka makambu izaliao. Jeune fille o yemi kengai lobi je suis appelé à devenir une épouse. Yako yoka. 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Tokei moninga bali sepela. Tango aki na mbongo no tu t'achete des choses ya ba griffe, ba biloko atalo, c'était tu étais chez le tobenga bali les esthéticiennes. Tous les jours pour la pédicure, manicure, nanana nanana. Maintenant tu te maries. Mon bal à lobby, femme au foyer. Au sali matata ti à longi yoka. Yaya, te réduire dans ma dépense. Oh. Eh, hey. 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Ma balle est à ma cambo, hein. Ma balle est à ma problème, hein. Yango tata mon kazara, le babiso mon kazara, biso ko li oton dite, yako vanda na yo. Yako to vanda na noa, to zela. Tu entres dans un foyer, mon balle est à peso mbongo. Yaya bandana nko réfléchir. Je paye mon loyer, je paye les frais scolaires de mes enfants, je fais une petite provision. Papa lingi bio, et ça les no côté. À part bio. Ce qui papa a dit à moi en piodi. Oui, mais c'est chéri, boy, tout ça, bio, on a tout ça, t'as deux fois par semaine. On a deux fois par semaine, on a yaya. Attends, moi, à l'ingingoul, naé, au cul, on met à moi demi kilo. Ce qui bino, on a dit que vous voulez, bino, mi panzi. Vous voulez, mi panzi, y'a un jour, moi demi kilo, attends, moi, nani, naé, attends, moi, 300 grammes, naé, l'essentiel qu'a pour ça, naé, et Simba. Ah, qui ne coulait, n'a pas d'accord, bah, tout à l'heure, bah, nous, quand ça, ma femme, ma femme ne me fait pas tout ça. Et pourtant, je lui donne l'argent. Mon bal, il sera assez apaisé au bon, et puis quand il y a apaisé au bon, hein. Bon, il y a quoi, hein. Mon bal, il sera assez apaisé. Il y a 1 million de francs. Apaisé, il y a déjà 1 million. Il y a apaisé 1 million. Or, la maman, c'est la base. La maman, c'est. Non, quand il y a papa qui est dans le foutre les transports. Eh! Et quand il y a 1 million, il y a aux alentours. Pour 1 million, on a eu mon tour géré. Après, c'est 1 million, il y a popote. Après, si 200 000, mon avion bomba. Il y a 200 000, on a quand même un son à l'époute. Donc, il y a bomba. Les lobbies sont comme à moi, à la banque. Tout comme appelé, net, oui, toi, on a free money, n'a pas. On a qu'un pire à la pire à la banque, la cotisation. Et vendre. Donc, yo fosa la kaka na mbongo ya songa liputa. 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Mama, makabono lobano ya solo. Ce qui est primordial, c'est là où vous dormez. Suivi de la sabane. Parce que soko futi loyete. Si quand on a bêté à venir du solo, ma maman, tu vas dire biso à ton solo à Pembe. Il y a de l'humiliation, hein. 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Oh, les enfants de ma soeur. Est-ce que mon bali no aza bozu mongo na ma soeur na yo? Le mari de ta soeur? Les enfants de ma sœur étudient dans l'école privée. Tu vas mettre des enfants dans l'école privée parce que les enfants de ta sœur étudient dans l'école privée. Est-ce que bozui à mobali à sœur nayo et kokani nayo? Bozui à mobali à moninga nayo et kokani nayo à mobali nayo? Ba maman tout simplifier ma kam. 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Parce que quand tu arrives à la fin du mois et que le 1 million n'ont pas suffi, tu te retrouves que tu n'as pas payé le loyer. Tu as le bailleur, s'il n'est pas un bailleur poli, qui va te maltraiter. Maman obéli moutou. Moi, na ke classe, c'était bano ya biso ya lelo. Ya bandiko lobano français. Maman, pourquoi moi je ne suis pas allée à l'école? Pourquoi tous les enfants de l'avenir vont à l'école? On m'a dit qu'on s'est culpabilisé. Mon bal a pessi mbon. Réfléchis. Mon bal a lingaka bio. Tu vas parler. On rompit, mais là, et bio, on a te, yaya. Attends, 4 fois par mois, aller à bio, na yo. 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Eh, 4 mois. Na ou grignoté quand on a papa appelé ça. Maman bima a distraction. 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Allô, bonsoir. Oui. Allô, bonsoir. Ah, nazo capté. 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Bon. Donc, maman bima la distraction. Bima la distraction parce que la distraction est au salaire. okomi ko landa baninga eh hey, ya lati di papa wana eh hey, ya lati boy papa pe kuto azamo talinga kulia mabumu ya ngombe ya kapate alingi 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oui bonsoir Franck
4: bonsoir
3: ah ba papa hein. Je crois que j'ai aussi un petit souci on a banani azo kapinzati ah voilà donc yo mama soko simbi mbongo éviter kokuta na distraction ça je le dis okomi motako defa okomi moninga bingyo yakana no he 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